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2: Bonjour, bonjour à tous. Écoutez, aujourd'hui nous sommes à Arles, la semaine d'ouverture des rencontres photographiques d'Arles, la 57e édition, et j'ai le plaisir d'être avec Christophe Wissner. Bonjour.
3: Bonjour.
2: Vous prenez du temps lors de cette semaine d'ouverture qui est très dense, et vous êtes là depuis 2020, donc maintenant c'est une routine, non pas vraiment.
3: C'est une routine, mais avec quand même toujours des surprises.
2: Alors cette 57e édition, elle est dans une continuité, mais elle est aussi dans la nouveauté. Et pour la présenter à nos auditeurs, elle dure du 6 juillet au 4 octobre, donc une semaine d'ouverture très dense, mais après, et puis on prend son pass et on vient tout l'été et même le début d'automne. 47 expositions de photographies dans 22 lieux arlésiens qui sont patrimoniaux. Des centaines d'artistes.
3: Pas tous patrimoniaux.
2: Pas tous. Alors, j'ai une inquiétude. Comment parler de tout cela en une vingtaine de minutes? Alors, je compte sur vous. Déjà, vous présentez peut-être, vous êtes là depuis 2020. Que représente pour vous d'être directeur de ce festival, enfin, de ces rencontres?
3: La chance de partager une passion avec un public assez vaste, qui va en fait de professionnels à finalement un public d'amateurs. Puisque, comme vous le disiez vous-même, cette semaine d'ouverture accueille le public professionnel, mais aussi toute personne qui achète son billet peut évidemment visiter les expositions. Et en plus, les Arlésiens ont l'accès gratuit, donc eux peuvent venir chercher leur passe et évidemment visiter au moment où les professionnels sont là. C'est un moment de... Alors, j'aime beaucoup le nom de ce festival, puisqu'il s'appelle, ça s'appelle Rencontre. Alors, au début, ça s'appelait Rencontre internationale de la photographie. Maintenant, ça s'est un peu contracté en Rencontre d'Arles. Mais le mot de rencontre est vraiment à la base, en fait, de cette histoire.
2: Vous parliez d'ADN, hein, c'est ça.
3: Tout à fait.
2: L'ADN, c'est les rencontres.
3: Tout à fait, c'est les rencontres. Et Lucien Clergue, donc, qui est fondateur, avec Michel Tournier et Jean-Maurice Rouquette, qui était, lui, conservateur du musée Réattu, mais aussi à la culture de la ville, avaient compris la nécessité, ou en tout cas, Lucien Clergue avait vraiment senti la nécessité de créer un moment pour la photographie. Mmh. Et au départ, c'était vraiment un moment de rencontre. Dans l'été, en fait, il s'était greffé à un festival qui existait déjà, qui était le Festival de la Ville, avec quelque chose de plus traditionnel. Et il y avait un petit chapitre qui était dédié à la photographie. Et ça ne durait pas tout l'été, comme maintenant.
2: Mmh. Et ça s'est développé.
3: Au début, il y avait 100 personnes. Il existe un petit article qui avait été écrit par un photographe, qui a eu d'ailleurs une exposition il y a quelques années ici, Gautran, qui est aussi quelqu'un qui a aussi enseigné, qui a aussi théorisé sur la photographie, et donc qui racontait la nécessité de créer ce moment, parce qu'il faut juste se rappeler, c'est juste des petites choses, mais c'est des éléments importants à avoir. Maintenant, on considère que la photographie est un art, mais...
2: C'était
3: pas évident au début. Je dirais qu'il y a eu des prémices, il y a des grands noms de la photographie qui ont créé je dirais un cadre pour que la photographie devienne un art. Et hier, j'étais au vernissage de l'une des expositions qu'on a sur Edward Steichen. Et Steichen, avec Steglitz, avait créé... Donc, on parle là des États-Unis, Photo Station. Et je fais cette boucle parce qu'en fait, c'est le passage par les États-Unis est important. Mmh. Et parce que le premier département de photographie, il est créé au moment en 1939. Lucien Clergue est très proche est très proche aussi des États-Unis, parce qu'il va y aller. Il est proche de Picasso, ici, à Arles. Picasso vient voir aussi les férias à Arles. Et à un moment, ils se rendent aux États-Unis aussi pour aller voir Guernica. Guernica était conservé au MoMA aussi longtemps que la dictature franquiste était en poste.
2: Oui, je l'avais vu au MoMA.
3: C'est ça. Donc, Guernica était au MoMA. Et Lucien Clerc raconte, alors, c'est ma mémoire, je dirais que c'est pas une anecdote de première main, mais il raconte qu'en fait, il va voir Guernica, et pour arriver en fait à Guernica, il passe par une salle de photos. Et ça, on parle du milieu des années 60. Donc vous voyez, en 1939, Steichen crée le premier département de photos au monde dans un musée d'art moderne. Et en 65, Lucien Clerc va donc voir Guernica et passe donc par le département photo. Et d'un seul coup, il réalise et il dit, voilà, si la photo est à côté de Picasso, eh bien, en fait, la photo a aussi une place au niveau artistique. C'est un raccourci, mais c'est aussi intéressant pour la prise de conscience. Et donc, quand il revient à Arles, il crée le premier département photo au musée Réattu, qui est le musée municipal de la ville. Et c'est le premier en France, en fait. Il n'y en avait pas d'autres, et même en Europe, en 65. Donc, on était quand même déjà précurseurs. Et à partir des années 2000-2002, quand il revient, c'est vraiment François Hebel qui donne en fait la structure qu'on a actuellement du festival et en fait ce que c'est devenu avec les expositions, etc. C'est vraiment lui qui le crée en fait. Il sort aussi, je dirais qu'il y avait aussi une question par rapport à la présentation de la photo. La photo, elle était quand même avant, quand même souvent présentée sous Marie-Louise, voilà, avec un petit cadre, etc. Et là, en fait, il éclate vraiment les cadres. Alors, il y a eu dans le passé, on a retrouvé dans les archives, dans les années 80, on a cité tout à l'heure le cas de Nan Goldin. Il y a eu d'autres présentations qui étaient aussi, je dirais, beaucoup plus éclatées et beaucoup plus, mais qui se rapprochaient aussi de pratiques artistiques. Mais la photographie classique finalement présenté comme ça avec ce cadre, etc. C'est quelque chose qui l'éclate complètement. Et là, à partir de moi, c'est là que ça décolle entièrement.
2: C'est vraiment récent, hein.
3: Créer des architectures aussi spécifiques avec son cousin Olivier Echeverry, qui était notre scénographe. Donc, il est décédé depuis quelques années. Mais en fait, c'est une façon différente de penser l'image. Et les photographes lui font confiance. Il obtient les films pour pouvoir faire des tirages, etc., des agrandissements.
2: Tout ce qui nous semble en fait tout à fait normal, habituel maintenant, donc, alors en fait, que ce n'était pas du tout.
3: On parle d'il y a 25 ans, en
2: 25
3: fait.
2: 25 ans,
3: hein.
2: Quand vous avez fait acte de candidature ici, quand vous avez été nommé...
3: Suite à mon prédécesseur Sam Stourzé.
2: Comment vous avez réagi?
3: Il a participé aussi, lui, au décloisonnement, je dirais.
2: Comment vous avez réagi? Vous avez été très heureux ou vous avez eu très peur?
3: C'est toujours un mélange, en fait. Quand on candidate quelque part, entre la peur et le... Comment, et non, c'est pas une peur.
2: C'est un défi, quelque part, aussi.
3: C'est un défi, mais c'était aussi un désir, en fait.
2: Oui, tout ça se mêle étroitement.
3: Évidemment que c'est toujours un défi, puisqu'on ne sait jamais si on va être... on ne sait jamais si on va être pris. Voilà. Mais ce qui était intéressant, c'est que pour moi, c'est arrivé à une période de mon parcours, en fait, où j'étais... j'ai fait histoire de l'art, ce n'est pas très original, comme beaucoup de personnes, et histoire. J'étais partout contre, quand j'étais plus jeune, vraiment passionné de photographie. Je suis venu à Arles quand j'étais ado. J'ai retrouvé des films noir et blanc que j'avais fait dans les rues
2: d'Arles. Oui, là aussi, c'est une continuité dans votre vie.
3: Après, dans ma génération, il y a beaucoup on est beaucoup à avoir fait de l'argentique. Oui. On avait tous notre petit labo dans une des salles de bain.
2: Maintenant, tout le monde a son iPhone.
3: Nous concédait. Et après, en fait, j'ai eu plutôt une carrière dans le domaine de l'art contemporain.
2: Donc vous savez que c'est vous, vous avez plein d'idées, bien évidemment. Est-ce que c'est une forme de révolution? Je sais que non, puisque vous parlez que de continuité. Mais est-ce que vous avez envie vraiment tout de même d'ouvrir de nouvelles voies, de nouvelles perspectives, ce qui nous permettra peut-être de parler du programme de cette année. Il y a 7 thèmes, il y a 7 chapitres, comme on l'a dit, il y a 28 lieux. Continuité, mais en même temps nouvelles voies. Voilà, j'aimerais bien que vous parliez de ça. Après qu'on ait écouté une musique qu'on n'annonce pas, Vous voulez rester mystérieux. Peut-être que nos auditeurs sauront l'identifier. Et de toute façon, sur le site, on dira qui c'est. Mais vous avez envie d'une musique qui vous correspond, qui correspond aussi à votre vie, à ce dont on vient de parler. Et à vos écoutes, à vos envies, à vos goûts.
3: C'est ça, j'ai envie d'avoir une musique qui... Peut-être aussi qu'il y a une sorte qui fera écho en fait à peut-être un peu à ce qu'on dira. Et c'est pour ça que je veux avoir la liberté de pouvoir en décider à la suite.
2: Oui, je vous ai pris un peu à l'improviste.

0: Alors sur Radio Alliance Plus, nous continuons cette très agréable conversation avec Christophe Wissner, donc le directeur des rencontres photographiques, cette 57e édition. Et donc voilà, vous avez donné un petit peu votre patte en parlant beaucoup cette année d'indépendance, hein, c'est un des 7 thèmes, indépendance au pluriel. L'indépendance, ça vient après la colonisation, mais l'indépendance, ça vient aussi après des milliers d'années qui sont quelquefois effacées par la colonisation. Donc vous essayez de faire un pont, en fait, avec la décolonisation, c'est aussi revenir au passé, avant la colonisation.
1: En fait, c'est plus complexe que ça, c'est-à-dire que c'est pas forcément... c'est retrouver, évidemment, des éléments propres, évidemment, à chaque culture, ça c'est une chose. Mais ce qui est intéressant, c'est que dans certaines des expositions, en fait, on insiste en fait sur le fait que les choses coexistent.
0: Oui.
1: C'est-à-dire que c'est coexiste comme élément, c'est-à-dire qu'en fait, des éléments d'une culture ancienne, même si elle a été colonisée, ça continue à exister, en fait. Alors après, il y a des...
0: Malgré la volonté d'avoir voulu tout
1: amener... Absolument, tout à fait, tout à fait. Et c'est ça qui est très fort. Ensuite, ce qui, moi, m'importe aussi, et peut-être que ça fait partie des choses aussi sur lesquelles j'ai aussi insisté, c'est la question du point de vue. C'est-à-dire d'où regardons-nous et qui, en fait, qui produit des images sur un sujet et comment, qui les regarde.
0: Il y a tout de suite la subjectivité de celui qui prend la photo.
1: C'est ça. Mais si on considère un contexte politique, par exemple le contexte colonial, pendant très longtemps, en fait, les photos ont été faites évidemment par les colons et pas par les personnes et pas par le peuple qui habitait le pays.
0: Ouais.
1: Et donc ce regard aussi, ce jeu entre le regard extérieur et le regard intérieur est quelque chose que je trouve aussi fascinant et passionnant.
0: Ouais.
1: Et par exemple, si on parle d'une des expositions, là, il y a la commissaire qui est juste en train, à l'heure où on parle, de faire la visite de son exposition qui s'appelle Damaris Samaou. Elle a fait une exposition sur le Ghana, qui s'appelle Rêver l'indépendance. Ce qui est très intéressant, c'est qu'elle a considéré, elle est d'origine ghanéenne. Et comme elle le disait, elle a grandi en France et en dehors d'avoir des parents, elle n'avait pas directement en fait de lien avec l'histoire de la photo au Ghana. Et ce qui est passionnant dans cette exposition, c'est que elle connaissait l'un des ouvrages qui était dans la bibliothèque de ses parents. Il se trouve qu'il y a un photographe américain qui s'appelle Paul Strand, qui est un grand photographe documentaire. Il quitte les États-Unis à la fin des années 50. Il est en plus sur les listes du macartisme, donc voilà.
0: Complètement blacklisté.
1: Il vient se réfugier en France et c'est donc Nkrumah qui est le président, donc suite à l'indépendance donc déclarée du Ghana, qui fait appel à lui pour finalement écrire un peu le portrait de ce Ghana finalement libéré. Donc c'est un Américain qui vient faire le travail, et après ce qu'elle a fait comme recherche aussi, ce qui est très intéressant, elle a regardé quels étaient aussi les autres. Donc, il y a un livre qui sort 10 ans plus tard, là on parle des années début des années 60, 63, le livre il sort 10 ans après début des années 70, donc elle a fait un travail de recherche sur quels sont les autres livres qui sont sortis à cette période. Donc il y a aussi un autre Américain, mais qui était lui, qui s'appelle Louis Bell, dont l'archive est toujours restée au Ghana. Et qui était marié avec une poétesse ghanéenne, une écrivaine ghanéenne, Effie Sutherland, et qui réalise aussi un autre livre qui s'appelle lui The Road Maker. Et sans oublier aussi la scène locale, c'est qu'un photographe comme James Barnard, photographe lui ghanéen, qui fait le lien, lui, qui fait le pont entre le Ghana et Londres, participe aussi à l'histoire, et elle est allée jusqu'au temps présent, donc des jeunes artistes et photographes qui parfois travaillent encore avec cette mémoire de ces images qui ont été réalisées dans les années 60, que ce soit de Strand ou de Bell.
0: Comme s'il n'y avait, il s'était rien passé depuis, en fait.
1: Alors, en fait, c'est pas ça, c'est qu'en fait, c'est assimilé, c'est comme une mémoire collective,
0: ouais,
1: en fait, qui ressurgit. Et de voir comment les jeunes générations, finalement, qu'est-ce qu'ils ont fait de cette... Enfin, qu'est-ce que représente, en fait, cette période ?
0: Comment se réapproprier, en fait, sa propre histoire ?
1: C'est ça. Et en fait, pour créer, finalement, une multiplicité des regards.
0: Ouais.
1: Et moi, ce qui m'a toujours fasciné dans la photographie, c'est cette habileté ou cette capacité à créer, comment... a créé finalement un prisme sous lequel on peut regarder les choses de façon différente.
0: Et sans avoir recours à...
1: C'est pas une question de jugement, c'est juste une question de point de vue.
0: Mais sans avoir recours aux mots, parce que vous parliez des livres, mais là, l'image a peut-être un impact plus immédiat.
1: Il faut aussi se rappeler qu'en fait, la photographie au départ, maintenant, certes, on la met au mur, mais au départ, c'est en fait...
0: C'est dans des albums.
1: C'est dans des livres, en fait. Ouais. Ça remplace la gravure.
0: Oui, c'est vrai.
1: Tout au début. Donc, le rôle du livre est quand même reste très, très important. C'est pour ça que nous, on a... Alors, c'est une parenthèse, mais on a aussi toute une section sur le livre photo. Et chaque année, c'est quelque chose qui est très attendu, parce qu'en fait, c'est un point important aussi pour la diffusion de la photographie.
0: Un aparté, mais la photo sur tablette, ça, pour vous, c'est pas bien.
1: C'est pas bien,
0: voit beaucoup de gens avec des tablettes, avec des smartphones, qui regardent les photos là-dessus.
1: Alors, moi, je me suis posé la question de comment ce sera regardé dans 200 ans. Parce qu'on a une exposition sur la photographie. On change complètement de sujet. On était donc dans le sujet des indépendances. Ce que je voulais dire, c'est que les expositions sont construites. En tout cas, on essaie de faire un chapitrage qui donne différents points de vue sur différents thèmes. On va pas parler de toutes les expositions. Autre thème
0: par le biais de cette exposition, une exposition, on voit bien de même vos objectifs,
1: absolument.
0: Votre réflexion.
1: Et le festival a aussi cette volonté de soutenir la recherche curatoriale. C'est-à-dire que c'est pas seulement, on montre pas seulement un photographe, mais on montre aussi une recherche et une pensée de l'image.
0: En fait, ça incite à continuer sa recherche. C'est-à-dire l'image, la photographie est peut-être l'impulsion, et peut-être le prétexte, pas le bon mot, mais l'impulsion. Et puis après, on cherche
1: Après, je reste quelqu'un qui a étudié l'histoire de l'art j'ai aussi une sensibilité réelle pour aussi peut-être une sorte d'expression de la beauté.
0: Oui.
1: Et ces images sont vraiment très très sont très très touchantes et très très belles.
0: Oui.
1: La beauté, c'est très relatif, c'est très subjectif. Mais je dirais que c'est aussi quelque chose qui m'intéresse.
0: Je pense qu'il y a toujours cet arrière-plan tout de même. Je ne sais pas comment dire, culturel, historique, sociologique, démographique.
1: Oui, parce que la photo est reliée au réel.
0: Bien sûr.
1: Et je dirais que nous, si j'ai insisté sur cette multiplicité des regards, c'est parce qu'en fait, on travaille aussi beaucoup. Alors ça, c'est un autre pan de notre activité qu'on ne voit pas là sur le plan que vous venez d'ouvrir. Mais en septembre, on accueille énormément de scolaires.
0: Oui, il faut tourner la page. Tous les ateliers.
1: C'est ça, on accueille 12 000 scolaires. Mmh. Et en fait, toute cette question de l'éducation à l'image, puisque vous parliez des smartphones, je pense que c'est quelque chose aussi de vraiment important. Et si on arrive à donner quelque chose, je dirais, aux jeunes maintenant, c'est peut-être des outils critiques pour pouvoir utiliser le smartphone, certes. Mais
0: on fait le même travail que par rapport à la presse, que par rapport aux médias.
1: C'est ça. Mais avoir aussi...
0: Interroger, se questionner.
1: En fait, c'est ça. C'est exactement ça. C'est que toutes ces expositions, elles sont là aussi pour questionner ce qu'on voit.
0: Mais je pense que ça marche bien. Les gens qui viennent là, ils ne font pas que regarder.
1: Pour argent comptant, en fait.
0: Ouais.
1: Et même une exposition comme celle des ovnis, sur la recherche des ovnis, de Philippe Baudouin, c'est aussi une exposition qui questionne notre perception de la réalité ou pas.
0: Mais c'est intéressant ce que vous dites en parlant des scolaires, parce que le festival, déjà, il est très long, tout de même du début juillet jusqu'au mois d'octobre, mais vous avez une activité aussi toute l'année. Donc je pense que
1: On n'a pas une activité d'exposition toute l'année.
0: Non, mais il y a un travail.
1: On a un travail aussi au niveau toujours de l'éducation à l'image. C'est un programme qui s'appelle Une année en image, qu'on a créé juste après le Covid, et où on intervient dans des classes, en fait.
0: Ouais. Et est-ce que avec Luma, cette magnifique... J'étais hier dans le train pour aller à Avignon, qui a été bloqué, et j'ai vu Luma de loin, et c'est extraordinaire, on voit cette tour. Vous avez senti des changements avec Luma, avec le musée de la photographie, est-ce que vraiment ça bouge Est-ce que ça a apporté quelque chose en plus ?
1: Alors, je dirais que ça fait partie, enfin, on fait tous partie d'un écosystème.
0: Mmh.
1: Luma travaille plus dans une direction art contemporain, nous on travaille plus dans une direction sur le champ de la photographie. Et en fait, on a des champs complémentaires.
0: Mmh, ça se rejoint tout de même.
1: Et donc, il y a une partie du public qui fait les deux.
0: Ouais.
1: Il y en a certaines il y a une autre partie qui vont venir que pour Luma, et d'autres qui vont venir que pour la photo. En fait, on est quand même, enfin, il faut voir ça, en fait, non pas de façon antagoniste, mais de façon vraiment complémentaire. Et d'ailleurs, on a trois de nos expositions. Enfin, si je compte celle du livre, ça fait même quatre.
0: Ouais.
1: Qui sont en fait dans un des bâtiments de Luma Arles. Et d'ailleurs, cette année, en fait, on peut passer aussi. Il y a l'exposition qu'on a, qui est labellisée de Luma Arles, c'est celle sur Stan Douglas, qui est aussi finalement. Alors, de façon. Stan Douglas, c'est quelqu'un qui questionne l'histoire de façon très, très...
0: Oui, une très belle exposition au Carré d'Art, il y a quelques années.
1: C'est ça. Et là, en fait, qui questionne la représentation de l'histoire, ouais. Et qui questionne les questions, la question du pouvoir aussi, la représentation du pouvoir, et qui est, je te trouve, vraiment très, très complémentaire de ce dont on vient de parler, en fait. Alors, il ne fait pas partie du chapitre sur les indépendances, mais en fait, ça pourrait aussi...
0: Oui.
1: C'est-à-dire que donc il faut voir les choses de façon si on considère l'écosystème ici de la ville, on peut considérer ce que fait les Liu Fan. Ils ont invité cette année Park Chan-wook, le réalisateur, également à faire une exposition photo. Donc alors on est tous
0: donc on parle. Je vois, enfin, j'ai pas encore eu le temps, mais l'exposition Fana au Palais des Papes d'Avignon. On peut parler du Grand Arles, hein. J'ai parlé le Carré d'Arles, là, oui. dans le même cadre, il y a Sébastien Arrigui, Montpellier. Donc, voilà, ça s'étend, et ça ne peut que vous faire plaisir.
1: Il faut voir ça, en fait, comme une sorte de très grande toile d'araignée, en fait, comme un réseau, en fait.
0: Et on repart des années 70 de la création, et on repart de 55, comme vous avez dit.
1: C'est ça.
0: Donc, je ne dis pas que la boucle est bouclée, parce que sinon, elle serait terminée.
1: Oui, et après, en fait, les points, il y a des points encore extérieurs qu'on ne voit peut-être pas tout de suite, mais on a aussi développé des collaborations avec d'autres institutions qui sont vraiment hors du territoire. L'exposition, par exemple, des animaux sous le commissariat de Nathalie Aschdorfer, on l'a fait donc avec son musée Photo Élysée à Lausanne. L'exposition va aller d'ailleurs après à Lausanne. Bon,
0: les photographes sont des voyageurs, hein, on pourrait dire
1: tout
0: aussi
1: à fait, en conclusion. Tout à fait, absolument.
0: Ce sont des voyageurs, des explorateurs, des curieux.
1: Curieux, on travaille aussi avec l'Institut pour la photo de Lille. Mmh. Et en tout cas, ce qui est vraiment très, très. Très très fort, je dirais dans le monde de l'image aussi, c'est qu'en fait c'est ça, on va au-delà des frontières, comme dans le monde de l'art.
0: Merci beaucoup Christophe Wissner, et très beau festival pour très belles rencontres, et jusqu'au mois d'octobre on a le temps, même si c'était pas le but de cette émission de parler de tout, mais vous nous en avez donné envie, c'est l'essentiel. Merci beaucoup.
1: Merci à vous.
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0: 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Il est 7h, et tout de suite le journal de Radio France Internationale.
1: Il est 7h à Paris, 9h30 à Kaboul, vous écoutez RFI. RFI Matin, ça débute avec votre journal. Diane Berger, bonjour.
2: Bonjour Pierre, bonjour à toutes et tous.
1: Et à la une donc, les 5 ans de la prise de Kaboul par les talibans.
2: Les femmes afghanes ont perdu depuis quasiment tous leurs droits, privées d'accès à l'école, au travail, forcées de se recouvrir de la tête aux pieds quand elles sortent. Témoignage à suivre de jeunes Marocains qui rêvent toujours de rejoindre l'Europe. Ils étaient entrés illégalement dans l'enclave espagnole de Ceuta il y a 2 semaines, mais ils ne retenteront pas, malgré les appels à franchir à nouveau la frontière ce samedi. Des températures trop élevées et des pluies trop faibles. Une grande partie de la France souffre de la sécheresse. Les prairies sont inutilisables et pour nourrir leurs bêtes, les éleveurs doivent déjà sortir le fourrage censé servir l'hiver prochain.
1: C'était donc il y a 5 ans, jour pour jour, la chute de Kaboul aux mains des talibans.
2: Elle a entraîné avec elle la chute de la République, le départ des Occidentaux et le retour au pouvoir du mouvement islamiste ultra-rigoriste. 5 ans après, les talibans sont toujours aux manettes. 14 millions d'Afghans souffrent de la faim, selon l'ONU. Et surtout, les femmes ont été exclues de quasiment tous les pans de la société. Yelena Tomic a recueilli le témoignage d'un médecin de Jalalabad. Pour sa sécurité, il reste anonyme.
3: Lorsque les talibans ont pris le pouvoir en 2021, s'ils devaient adopter 10 lois, 9 concerneraient les femmes. Et il n'y a que quelques endroits où les femmes sont un peu libres, comme à Herat ou Kaboul, car ces villes sont touristiques et visitées par des médias étrangers. Les femmes peuvent aller au marché, faire des courses, mais elles n'ont pas le droit d'aller chez le coiffeur ou dans des parcs. Leur seule liberté, c'est d'aller au marché. Elles n'ont pas le droit de travailler. Mes sœurs, par exemple, ont pu aller à l'école jusqu'à alors 12 ans. Maintenant, elles restent à la maison. Elles n'ont plus le droit d'étudier. À Kandahar et dans le Helmand, les politiques sont plus strictes à l'égard des femmes, car la majorité des talibans sont originaires de ces provinces. Si les femmes sont autorisées à sortir, elles doivent porter la burqa et être recouvertes de la tête aux pieds. En fait, la seule chose que les talibans savent faire, c'est construire des routes ou d'autres infrastructures. En dehors de cela, ils ne savent rien. Même leurs ministres sont incultes. Ils recrutent les anciens fonctionnaires pour leur montrer comment travailler et comment diriger un gouvernement. En ce qui me concerne, si j'en avais eu l'opportunité, je serais déjà parti.
2: La situation en Afghanistan, 5 ans après le retour au pouvoir des talibans. Vous allez y revenir, Pierre, dans un peu plus d'une heure avec votre invité.
1: L'ancien ambassadeur d'Afghanistan en France, Mohamed Homayoun Azizi, à 6h20, temps universel.
2: Le dernier bilan monte à 20 morts en Indonésie après le puissant séisme qui a touché il y a quelques heures l'est du pays. Magnitude 7,7, il a été suivi par plusieurs répliques. L'alerte au tsunami est levée, mais les autorités continuent de surveiller l'évolution de la mer.
1: Téhéran reste ferme, le détroit d'Ormuz est et restera iranien.
2: Hier, lors d'un meeting près de New York, Donald Trump a lancé sourire aux lèvres qu'il pourrait bientôt déclarer le détroit d'Ormuz territoire des États-Unis. Des journalistes présents estiment qu'il pourrait s'agir d'une boutade, mais la remarque est prise au sérieux par le pouvoir iranien. Pour l'instant, les efforts diplomatiques n'ont pas réussi à mettre fin au conflit entre les deux pays. Le détroit d'Ormuz reste verrouillé par l'Iran. Un bateau de la compagnie pétrolière des Émirats a été attaqué hier soir.
1: Scène de liesse autour du siège du principal parti d'opposition du Tchad la nuit dernière.
2: Succès Masra a été accueilli par ses soutiens après sa sortie de prison avec 8 autres opposants. Le président des transformateurs a été gracié hier par le chef de l'État, Mahamat Idriss Déby. Gracié, mais pas amnistié, il reste donc inéligible.
1: On en parlait hier sur RFI, des appels à se rendre illégalement à Ceuta aujourd'hui circulent sur les réseaux sociaux, mais difficile de savoir s'ils seront suivis.
2: 2 semaines après l'arrivée de plus de 60 000 migrants dans l'enclave espagnole située au nord du Maroc, il y avait eu, on le rappelle, au moins 141 morts selon l'Association marocaine des droits humains. Toute la journée d'hier, la police marocaine a procédé à des contrôles et des arrestations aléatoires à Fnidek, la ville côté marocain de la frontière. De fait, de nombreux jeunes qui avaient atteint l'enclave de Ceuta par la mer il y a 2 semaines ne vont pas retenter l'expérience. François Humfer-Kataji.
4: Cette fois, Walid, 18 ans, n'y retournera pas.
5: Non, je n'y retournerai pas, parce qu'il n'y a aucune solution pour nous là-bas. Le Maroc a exigé qu'on revienne, et l'Espagne aussi voulait nous faire partir. Ils ne vont pas nous donner de papier ou de passeport, rien du tout.
4: Le 30 juillet dernier, c'est sa mère qui l'a encouragé à prendre part au franchissement collectif. Mais rapidement, il a vu son rêve d'Europe se transformer en cauchemar. Deux de ses amis, 16 et 18 ans, se sont noyés ce jour-là.
5: Les gens s'agrippaient les uns aux autres dans la mer. C'est comme ça qu'ils sont morts. Ça m'a rendu triste, déçu et déprimé.
4: Cet ancien manifestant du mouvement Gen Z 212, qui maîtrise trois langues, n'a pas pour autant abandonné son rêve d'Europe.
5: Pour une meilleure vie, pour fonder une famille, gagner de l'argent, avoir une chance de trouver un travail, et pour que ma famille soit fière de moi. Ici, c'est impossible de gagner de l'argent.
4: À ses côtés, son ami Liane, habitant de Fnidek, ne souhaite pas non plus retenter un passage illégal de frontière. Lui a passé 14 jours à Ceuta avant de se décider à rentrer.
6: Là-bas, je ne mangeais pas sainement, seulement des boîtes de conserve dans la rue.
4: Walid précise qu'il ne cautionne pas les arrestations dont il a été témoin hier.
5: Ce n'est pas légal. Pourquoi arrêter des enfants? Quel est le sens de tout ça?
4: Aujourd'hui, les forces de police présentes en mars à Fnidek et sur la mer vont empêcher tout passage vers le territoire espagnol. François Imferkataji, Fnidek, RFI.
2: La crise à Ceuta avait provoqué des tensions entre l'Espagne et l'Italie il y a deux semaines. La première ministre italienne Giorgia Meloni veut en effet se montrer la plus ferme possible sur les questions migratoires. Et un nouveau bras de fer commence, cette fois-ci avec l'Allemagne. Berlin demande l'application des nouvelles règles européennes sur l'asile et la migration, et donc l'expulsion de migrants vers l'Italie, car ils sont entrés dans l'espace européen via ce pays. À Rome, ça ne passe pas, Anne Lenière.
7: C'est à partir du 19 août que Berlin veut commencer à renvoyer des demandeurs d'asile arrivés en premier en Italie. Et ce, en vertu du système de Dublin et du nouveau pacte sur l'asile et la migration, entré en vigueur le 12 juin dernier. Mais Rome refuse et invoque un accord bilatéral de 2025, annulant les transferts de migrants pour les dossiers antérieurs au 12 juin. En outre, le gouvernement Meloni, qui veut encore plus muscler sa politique anti-migrant pour freiner l'ascension d'un nouveau parti d'extrême droite, Futuro Nazionale, demande que les milliers de personnes secourues au large de la Sicile par des ONG allemandes soient décomptées dans les quotas de répartition. Berlin n'a pas encore répondu à la lettre de Rome envoyée hier. La première migrante censée être renvoyée en Italie est une Somalienne de 22 ans qui a enfin retrouvé sa mère en Bavière fin mars et a entamé un parcours d'intégration exemplaire. Anne Lenire, Rome, RFI.
1: Les fortes chaleurs favorisent toujours les incendies dans une grande partie de l'Europe.
2: En Croatie, une personne a été retrouvée morte. Il y a également une quarantaine de blessés à cause de l'un des pires feux de l'histoire du pays. Les pompiers luttent également contre les flammes en Espagne, dans la région d'Aragon. Et dans le sud-ouest de la France, le feu des Landes a ravagé 1300 hectares depuis jeudi soir.
1: Ajouté à la chaleur, la sécheresse.
2: Un phénomène lui aussi aggravé par le changement climatique. De nombreuses prairies françaises ont troqué leur habituelle couleur verte pour du jaune, faute d'eau, l'herbe a grillé. Alors pour nourrir les troupeaux, les éleveurs n'ont plus le choix. Ils doivent utiliser dès maintenant le fourrage prévu pour l'hiver. Thaïs Moreau a rencontré un éleveur bovin près de Paris.
8: Habituellement, les vaches de Philippe Dufour broutent tout l'été dans les prés. Cette année, les champs sont grillés, l'herbe jaunie par le soleil.
9: Doucement, doucement, doucement, doucement, doucement. On n'a plus rien, on n'a plus d'herbe du tout depuis déjà plus d'un mois. C'est un peu désertique. Moi, j'ai jamais vu ça à ce point-là. Mais ça, pour que ça reparte, il faut qu'on ait des orages, il faut qu'on ait de la pluie, il faut qu'on ait au moins 100 mm, quoi.
8: C'est la première fois que l'éleveur connaît une telle sécheresse. Depuis deux mois, il est obligé chaque jour d'utiliser ses fourrages d'hiver pour nourrir ses 200 vaches. Dans son hangar, il ne reste que quelques ballots de foin stockés.
9: D'habitude, le hangar est plein de foin. Voilà, à cette époque-ci. Il est quasiment au 4/5e bide. Le foin, est introuvable, hein. Tout le monde est, enfin, toute la France est et à les mêmes conditions climatiques, en sachant que là, même s'il pleut bientôt, qu'il tombe 100 mm, 150 mm, pour que l'herbe, comme elle est desséchée, pour qu'elle reparte, on n'aura pas d'herbe avant le mois d'octobre.
8: Alors, pour économiser le peu de foin, Philippe Dufour a dû trouver en urgence des solutions, compenser en betteraves, maïs et céréales. Mais tout ça a un coût, celui de l'adaptation au changement climatique.
9: Moi, j'ai estimé, depuis le début que je donne du foin, c'est en gros à peu près 15 000 euros par mois de dépenses supplémentaires, quoi. On subit plus qu'on est proactif dans le phénomène, mais on s'adapte. Ça vous inquiète ? Ça m'inquiète, oui, parce que j'ai peur aussi que peut-être l'année prochaine, on peut se revoir en disant, bah oui, mais là, on est inondé et on a de l'herbe, mais on ne peut pas la récolter parce qu'on a trop d'humidité.
8: Il n'a qu'une crainte, devoir vendre ses bêtes, faute de moyens pour les nourrir.
2: Un reportage de Thaïs Moreau. Plus d'une centaine de vols risquent d'être annulés ce week-end dans 6 aéroports de France. L'intersyndical d'EasyJet appelle à la grève après l'échec du dialogue entre la direction et les personnels de cabine de la compagnie à bas coût. Au cœur des négociations, notamment la question des plannings. Gaël Leloup est steward et représentant du syndicat de l'Union des navigants de l'aviation civile.
10: Dans le domaine de l'aérien, on est habitué à avoir des aléas, il y a besoin de souplesse parce qu'il peut y avoir des retards, il peut y avoir des problèmes de météo. Donc on sait qu'on peut avoir des changements de planning de temps en temps. Là, le problème, c'est qu'aujourd'hui, c'est devenu la norme. C'est qu'on peut être changé parfois plusieurs fois sur une seule journée, on peut avoir 10-15 changements dans le mois. Nous, aujourd'hui, ce que l'on veut, en fait, c'est une qualité de vie au travail. Et aujourd'hui, ce n'est plus possible d'avoir autant de changements de planning. On a des collègues qui font des burn-out, des gens qui sont vraiment pas bien parce que c'est un stress très très fort de devoir tout cumuler entre la vie personnelle et la vie professionnelle. Par exemple, la dernière proposition qu'on a eue de la compagnie, c'est de nous garantir 2 journées par mois où il ne devrait pas y avoir de changement, hors mesures exceptionnelles. Il y en a toujours des mesures exceptionnelles. Mais aujourd'hui, quand on fait 15 jours de vol par mois, ça veut dire qu'on nous garantit 15% de notre planning. C'est même pas entendable, en fait, d'avoir cette proposition. Est-ce qu'on a dit la direction? Normalement, ça devrait être le minimum. On devrait approcher des 90% à peu près de stabilité planning. Là, on est vraiment très, très loin.
2: Gaël Leloup, steward chez EasyJet, il répondait à Antoine Camara.
1: Et puis, on termine avec du sport. Diane, la suite des championnats d'Europe de natation.
2: Léon Marchand s'est assuré hier sa place en finale du 200 mètres papillon au Centre aquatique olympique de Saint-Denis. Toujours aussi chaud comme ambiance, Christophe Diremzian.
11: Son entrée dans le bassin et ses coups de bras dans l'eau suscitent toujours la même folie, mais pour sa deuxième course de la journée, Léon Marchand, lui, est resté sage. Une qualification assurée, près de 2 secondes de moins que son chrono du matin, mais loin du record du monde que certains le voyaient battre dès maintenant, ça n'était pas le jour.
12: Je pèse un peu dans les derniers 50. Je suis un peu sous l'eau, j'arrive moins à mettre les jambes. Il y a aussi le fait que c'est pas la finale, donc je pense que dans ma tête, inconsciemment, j'ai pas la même énergie que dans une finale européenne. J'espère que je l'aurai demain. Faut pas savoir, mais voilà.
11: Lundi, sur le relais 4 x 200 mètres nage libre, terminé sur la deuxième marche du podium, le Toulousain avait déjà retrouvé l'ambiance de Paris 2024. Ça n'était pas la même enceinte, mais le même public chauffé à blanc.
12: C'est trop bien. Déjà ce matin, j'étais un peu choqué. Et là, ce soir, je pense que c'est pour ça que j'arrive à partir assez vite, parce qu'il y a vraiment de l'énergie. On peut voir tous les visages. Alors que aux yeux, c'était un peu plus puissant peut-être. Mais ici, c'est plus rapproché, mais il y a énormément d'ambiance. Tous les nageurs le disent, pas que les Français, donc c'est trop bien.
11: Ce samedi soir, quelques minutes après l'hommage rendu au néo-retraité Florent Manaudou, Léon Marchand tentera de prolonger la fête en chipant le record du monde du 200 mètres papillon au Hongrois Christophe Milak, son adversaire malheureux du duel d'anthologie en finale des Jeux Olympiques.
2: Cette finale du 200 mètres papillon, elle sera à suivre à 16h30, temps universel. Et parmi les autres résultats d'hier, la deuxième médaille d'or du Roumain David Popovic sur le 200 mètres nage libre après celle obtenue sur le 100 mètres.
1: Le journal de Diane Berger. Merci Diane et à tout à l'heure. Il est 7h13 ici à Paris. RFI Matin, nous sommes ensemble jusqu'à 10h. On va beaucoup parler de la situation en Afghanistan ce matin, car il y a 5 ans, jour pour jour, Kaboul retombait aux mains des talibans, le début d'une demi-décennie marquée par un recul sans précédent du droit des femmes et des libertés publiques dans le pays.
13: The most disliking thing is that they don't know anything by the name of privacy.
14: Ce qui dérange beaucoup les gens, c'est le mépris des talibans pour la vie privée. Par exemple, si vous êtes arrêté à un checkpoint parce qu'ils vous trouvent suspect, ils fouilleront votre porte-monnaie, ils demanderont l'accès à votre téléphone pour lire vos messages et visionner votre album photo.
1: Analyse, récit, témoignage à retrouver tout au long de cette matinée. À 8h20, nous recevrons Mohamed Homayoun Azizi. Il était ambassadeur en France au moment de la chute de Kaboul. Il représente toujours son pays auprès de certaines institutions onusiennes. L'actualité ce matin également marquée par cette grâce présidentielle au Tchad. 9 dirigeants de l'opposition sont sortis de prison, dont l'ex-premier ministre de transition Succès Masra. C'est à la une de nos éditions africaines. Et puis toutes vos chroniques musicales et les sports, avec notamment la CAN féminine, c'est au programme ce matin. Merci d'être avec nous. Il est 10h43 à New Delhi. Ainsi, la crise pétrolière poussait l'Inde à se mettre au vert alors que le prix du baril frôle toujours les 90 dollars. Les conducteurs indiens cherchent des alternatives pour éviter le braquage à la pompe. Résultat, les ventes de deux roues électriques explosent dans le sous-continent car dans des métropoles saturées, le scooter reste le moyen de transport le plus pratique. C'est un reportage à New Delhi d'Abdoulaye Rali.
15: Au cœur de la rue commerçante d'Adchini, au sud de Delhi, les concessions de deux roues s'enchaînent. C'est ici que Prakash, 64 ans, vient chercher ses clés. Pour lui, tourner la page du thermique est devenu une évidence.
16: C'est la première fois que j'achète un scooter électrique. On verra ce que ça donne. L'essence est devenue trop chère. Elle a dépassé les 100 roupies le litre. C'est pour ça que je franchis le pas.
17: Moi, c'est Mathilde. J'ai 21 ans et j'ai commencé en début d'année ma mission en service civique chez RAGE, une radio associative de musique actuelle à Nîmes. Ce service civique correspondait parfaitement avec mes études de communication, car le projet était d'épauler le chargé de communication de la radio dans ses missions. Mais être volontaire dans une radio associative, c'est aussi découvrir le monde radiophonique et toute la partie journalistique qui en découle. J'ai appris à écrire des articles et même des chroniques sur l'agenda local, que j'ai ensuite enregistré et diffusé à la radio. Alors, si tu as entre 16 et 25 ans et que tu veux découvrir de nouvelles choses, engage-toi avec le service civique. Retrouve toutes les offres de mission sur le site service-civique.gouv.fr.
18: Tout de suite, des mots pour les marmots.
19: Autant de familles que d'étoiles dans le ciel. Un livre de Émilie Chazeran et Clémence Sauvage. Un jour ou une nuit, tu viens au monde. Pouf ! Tu es fait de milliards de molécules de tes milliers d'ancêtres. Toutes celles et ceux qui étaient là avant toi forment une constellation au-dessus de ta tête. Et l'une des premières choses que tu apprendras, c'est que tu appartiens à une famille. Dans les livres ou dans les films, la famille est généralement représentée ainsi.
20: Un papa, une maman et deux enfants.
19: Dans la vraie vie, les familles peuvent ressembler à ça, c'est vrai. Elles peuvent aussi être très différentes. Une famille, ça peut être une personne qui n'est pas aussi seule qu'elle en a l'air. Une famille, il arrive que ce soit une seule personne qui fabrique une autre personne toute seule. Une famille, ça peut commencer avec deux personnes et ça peut rester deux personnes. Une famille, ça peut compter un papa ou une maman, ou un papa et une maman, ou deux papas, ou deux mamans et deux papas. Parce que la famille, ça s'invente et se réinvente à l'envi. Une famille, ça a de la mémoire. Ça n'oublie jamais celles et ceux qui ne sont plus là. Une famille, ça peut être comme un puzzle. Même s'il manque des pièces, ça reste une famille. Une famille, ça n'a pas forcément la même couleur de peau, ni la même religion. Et alors ? Une famille, ça ne vit pas toujours ensemble, dans la même maison, dans la même région. Une famille, c'est comme un jeu de cartes qu'on mélange et qu'on redistribue. Une famille, ça peut être si vaste, si étendue, qu'on a l'impression que c'est une ville. Une famille, ce n'est pas toujours une affaire de biologie, mais c'est toujours une histoire de cœur. Une famille, ça peut accueillir d'autres enfants que les siens, pour un petit bout de temps, ou pour un grand. Une famille, c'est fait de personnes qui s'adaptent les unes aux autres. Une famille, c'est aussi quand on se comprend, qu'on se reconnaît et qu'on forme une communauté. Une famille, c'est des personnes qui se consolent les unes les autres et sont plus fortes ensemble. Une famille, ça peut réunir des semblables qui ont les mêmes histoires et les mêmes douleurs. Une famille, ça peut naître grâce à des combats, des convictions et des idéaux communs. Et c'est fort. Une famille, ça peut porter le même uniforme et travailler ensemble pour les mêmes causes. Une famille, c'est parfois fait d'individus qui partagent les mêmes passions, qui vibrent côte à côte. Une famille, on la choisit, on l'étire, on l'agrandit, on l'enrichit à sa guise. Une famille, c'est comme une maison. Quand on s'y sent mal, on a le droit de la quitter. Ce n'est pas grave car d'autres maisons et d'autres familles nous attendent. Une famille, même quand ça ressemble aux autres familles, c'est toujours unique. Comme les étoiles, comme toi. Un jour ou une nuit, tu comprendras que tu appartiens à plusieurs familles. Et plus tard, lorsque tu quitteras le monde, des milliards de molécules en rejoindront des milliards d'autres. Elles formeront une constellation au-dessus de toute nouvelle tête, celles et ceux qui seront là après toi. Car la famille, ça ne disparaît jamais, ça ne finit pas, c'est éternel.

0: poupée ni super-héros. Un livre de Delphine Beauvois et Claire Canté. Les filles, les garçons, c'est comme ça et pas autrement.
1: Non mais ça va pas la tête. D'abord, le rose, c'est la couleur des saucisses. Burk, burk et re-burk.
0: La force physique, ça sert pas à grand chose. Il vaut mieux être malin, tiens.
1: Être une fille, ça ne rime ni avec balayette, ni avec robe à paillettes. Et c'est ça qui est chouette.
0: Toujours être le meilleur, le plus fort, le plus grand, le plus ceci, le plus cela. Et ce sera tout, parce que là, je fatigue.
1: J'ai échangé ma poupée contre les jeux de construction de mon frère. Il s'éclate.
0: Des sports de filles et des sports de garçons? Des jeux de filles et des jeux de garçons? N'importe quoi. Et pourquoi pas des cerveaux de filles et des cerveaux de garçons pendant qu'on y est?
1: Je ne suis pas que jolie, n'en déplaise à certains.
0: Aimer les câlins et les bisous, ce n'est pas ridicule. C'est vrai, mais c'est génial!
1: Pourquoi toujours une princesse? Je veux être une chevalière et zigouiller des dragons. Ou leur chatouiller le menton, si c'est des dragons mignons.
0: Même pas peur de dire que j'ai peur. C'est ça, être courageux.
1: Je parle fort parce que j'ai des choses à dire. Devoir être sage comme une image, et puis quoi encore?
0: Quand on me dit non, c'est non. Et oui, même si parfois, c'est difficile.
1: Mes amoureux, je leur donne la main et je leur fais des bisous, si je veux, quand je veux et où je veux.
0: La parole, c'est comme l'espace, ça se partage. Je ne prends pas toute la place.
1: Je n'ai pas besoin qu'on vienne me sauver, je peux très bien me défendre toute seule.
0: J'ai le droit de pleurer. Ben oui, c'est normal. Quand on a un chagrin, quand on a mal, quand on est ému, quand on est tellement heureux, ou juste parce qu'on en a envie.
1: Je serai peut-être une maman, ou pas.
0: Les filles ne sont pas là pour faire joli. Par contre, les fleurs, oui. Ma copine, c'est la reine du labo. Et en plus, elle me fait trop rigoler.
1: Je ne demande pas la lune. Les filles sages vont au paradis, les autres vont où elles veulent.
0: Ensemble et égaux, on peut changer le monde. On peut même le rendre meilleur. Nous, on est plus forts que des super-héros. On est des super-égaux.

0: Tout de suite, la brève par Hélène Vignon.
1: La brève de Je lis pour vous. Nos drôles d'expressions dans le livre d'Alain Rey, participation de Stéphane de Groot, le Robert. Cloué au pilori. Signalé à l'indignation, au mépris public. Cette expression, un peu vieillie, connaît encore une certaine fortune. Le verbe « clouer » suppose une forme de violence, des coups, une immobilisation forcée. Tel le Christ en croix, celui qui est cloué au pilori est livré sans défense à la foule qui le conspue. Mais comme, heureusement, le pilori a rejoint la roue et la guillotine dans le musée des horreurs du droit pénal, on ignore sur quoi on est cloué. Le pilori fut un dispositif de bois destiné à immobiliser le condamné en lui enserrant la tête et les poignets. Ce supplice consistait à attacher, pour quelques heures et parfois plusieurs jours de suite, le malheureux ainsi exposé au mépris et à la vindicte de la foule qu'on exhortait à n'épargner ni injure ni crachat. C'était tout simplement un pilier, pila en latin, d'où au Moyen-Âge pilorium. Le pilori faisait partie des peines dites afflictives et infamantes, telles que la mutilation ou la flétrissure des noms qui désignent une action. D'autres noms vont de l'instrument au supplice, comme gibet ou carcan. Situé sur l'échelle des châtiments de justice entre les peines légères et les peines capitales, ce type de peine prive le coupable de la considération, de la confiance de sa patrie et de cette sorte de fraternité dont la société est le lien, écrit le juriste italien Cesare Beccaria dans son traité des délits et des peines où il critiquait la torture. La punition était physique par l'inconfort et la douleur de la posture, mais aussi symbolique par l'humiliation causée par l'exposition à la haine du public. Avant d'avoir aboli la Révolution, la peine du pilori a connu des raffinements permettant de tourner le supplicié pour l'offrir plus largement aux huées et aux colibés de la police populace. C'est à cet appareil qu'est le pilori, en place de grève, le pauvre Quasimodo dans Notre-Dame de Paris de Victor Hugo. Le mot du petit Robert, pilori, nom masculin, étymologie pelori, 1165, latin médiéval pilorium, probablement de pila, pilier. Anciennement, poteau ou pilier à plateforme portant une roue sur laquelle on attachait le condamné à l'exposition publique. À bientôt pour la prochaine brève de Je lis pour vous. 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
1: Il est 6h en temps universel, 8h ici à Paris, vous écoutez RFI. Toute l'actualité avec Gaëtan Plenet. Bonjour Gaëtan.
2: Bonjour Pierre, bonjour à tous.
1: À la une, 5 ans déjà.
2: 5 ans que les talibans sont revenus au pouvoir en Afghanistan. 5 années de terreur et de restrictions, notamment pour les Afghanes. Dans ce journal également, la canicule et la sécheresse qui continuent à frapper l'Europe. On sera en Hongrie. On sera aussi en France où le Conseil constitutionnel valide la quasi-totalité de la loi d'urgence agricole et notamment la réintroduction de pesticides interdits. L'opposant tchadien Succès Massra est libre, gracié hier par le président après un an derrière les barreaux. Et puis la route s'achève, celle du rock à Saint-Malo. Le festival se referme ce soir avec un concert très attendu des Irlandais de Fontaines D.C.
1: Le drapeau noir et blanc de l'émirat islamique d'Afghanistan flotte un petit peu partout dans les rues de Kaboul ce matin.
2: Kaboul où les talibans revenaient au pouvoir il y a tout juste 5 ans. Ce 15 août 2021 et dans les jours qui suivent, des milliers d'Afghans tentent d'être évacués par les forces occidentales, mais tous n'y parviennent pas. Et pour eux, le cauchemar devient réalité. Torture et restrictions en tout genre. Plus le droit, notamment, d'écouter de la musique. Pour les femmes, la liste est encore plus longue. Elles ne peuvent plus faire d'études, ne peuvent même plus se rendre dans les parcs. Oda Ramosh y a échappé. Cette poétesse et militante des droits des femmes fait partie de celles et ceux qui ont pu quitter l'Afghanistan. Nommée en 2022 parmi les 100 personnalités les plus influentes par le magazine Time, elle est désormais en exil en Norvège. Une situation qu'elle vit comme une nouvelle déchirure. Mélissa Barra a pu échanger avec elle.
3: I miss my people. À 18 ans, Oda Ramosh trouve sa mère pendue. Punie par les talibans, explique-t-elle, pour sa défense de l'éducation des filles en Afghanistan. Sa sœur, mariée de force, est tuée aussi. Plus tard, Oda Ramosh gère une maison d'édition, écrit des poèmes sur la liberté des femmes, enseigne sur la santé menstruelle et fait des ateliers d'émancipation économique. Avec les talibans au pouvoir, son quotidien devient invivable, son engagement dangereux.
4: I came to Oslo for a conference.
3: Oda Ramosh est invité en janvier 2022 à Oslo pour une conférence, une rencontre entre Européens, sociétés civiles afghanes et fonctionnaires talibans en quête de soutien financier international. Elle y dénonce, photo en main, les disparitions et tortures d'autres militantes. Menacée de mort, elle ne retournera plus à Kaboul.
4: I start the Women Justice Movement.
3: Oda Ramosh fonde le mouvement des femmes pour la justice, pour porter la voix de celles qui, comme elle, vivent en exil, la voix aussi des Afghanes dont le corps et l'avenir est passé sous contrôle taliban.
4: We listen to them. We share their stories.
3: Messages anonymes sur les réseaux sociaux, cours en ligne et réunions secrètes sur Zoom. Ce travail de l'ombre est difficile, mais elle ne compte pas baisser les bras.
4: We never stop.
2: Et on reparle de ces 5 années au pouvoir des talibans en Afghanistan dans quelques minutes avec votre grand invité Pierre.
1: Mohamed Amayoun Azizi, ancien ambassadeur d'Afghanistan en France.
2: Au moins 20 morts après un séisme de magnitude 7,7 qui a secoué l'île indonésienne de Flores. Des habitations ont été détruites et de fortes répliques ont suivi. On va faire un point sur la situation dans le journal de 7h en temps universel.
1: En Europe, la terre n'a pas tremblé, mais elle est sèche, très sèche, trop sèche.
2: Et ça a des conséquences, notamment en Roumanie. Là-bas, le niveau du Danube est particulièrement bas. Or, son eau est nécessaire pour refroidir les réacteurs de l'unique centrale nucléaire du pays, d'où la décision de la mettre temporairement à l'arrêt, c'est le cas depuis jeudi. Or, en Roumanie, le nucléaire, c'est 20% de la production d'électricité, alors la population forcément en subit les effets, Muriel Paradon.
5: Avec l'arrêt de la centrale nucléaire de Cernavoda, qui fournit 20% de l'électricité en Roumanie, les autorités doivent trouver des alternatives pour satisfaire tous les besoins. Mais ce n'est pas simple dans un pays qui n'a pas assez investi dans ses infrastructures, selon Otilia Noutou, spécialiste des politiques énergétiques auprès du think tank Expert Forum.
6: Avant même cette crise, nous avions en Roumanie un déficit de production en électricité. Bien sûr, nous avons des centrales à charbon ou des centrales hydroélectriques, mais elles ne fonctionnent pas de manière optimale et elles sont, à un certain degré, aussi touchées par la sécheresse.
5: Les Roumains ont aussi beaucoup développé ces dernières années les énergies renouvelables, notamment le solaire. Le problème, c'est qu'il n'y a pas assez de capacité de stockage, selon Otilia Noutou. C'est donc insuffisant pour couvrir les besoins toute la journée. Il faut donc importer de l'électricité d'autres pays.
6: Maintenant, nous achetons de l'électricité à certaines heures à la Bulgarie ou à l'Ukraine. Mais comme il y a une pénurie d'électricité dans tous les pays de la région, les prix montent.
5: Et si la situation perdure, cela pourrait se répercuter sur la facture d'électricité des Roumains.
2: Et la sécheresse des sols et de la végétation, c'est aussi un combustible tout trouvé pour les feux de l'été en Europe. La Croatie en vit un, peut-être le pire de son histoire, près de 1000 hectares brûlés dans les forêts de son littoral. Au moins une personne a perdu la vie. En France, c'est dans les Landes, dans le sud du pays, que la forêt brûle à nouveau. 1300 hectares parcourus, mais les projections sont plutôt favorables grâce aux températures qui devraient commencer à baisser ce week-end dans le pays après un nouvel épisode de canicule.
1: La France, où le Conseil constitutionnel a validé la quasi-totalité de la loi d'urgence agricole hier.
2: Jugée conforme à la Constitution, Christophe Chambon s'en réjouit, mais cet agriculteur du Doubs et secrétaire général adjoint de la FNSEA, premier syndicat agricole, espère que l'exécutif ira encore plus loin.
7: C'est positif. Cette loi va permettre de donner un souffle à l'ensemble des collègues, notamment sur la partie stockage d'eau où nous vivons un été avec des chaleurs que nous n'avions jamais connues depuis plus de 50 ans. C'est sûr que de pouvoir dire que nous allons pouvoir stocker, construire des réserves, des stockages d'eau pour espérer irriguer une partie de nos surfaces, que ce soit sur des prairies, sur du maraîchage, sur de la grande culture, va pouvoir donner un peu d'espoir à l'ensemble de la profession française des agriculteurs.
2: Voilà pour l'avis de cet agriculteur du Doubs, un avis qui est loin d'être partagé par tout le monde, surtout à cause de la réintroduction dérogatoire de pesticides interdits. Pour François Veillerette, porte-parole de l'association Génération Future, en charge des questions politiques et scientifiques, c'est un net recul pour la santé comme pour l'environnement.
8: C'est clairement un pas en arrière. On avait une loi qui vise à protéger l'environnement et la santé humaine, avec une interdiction générale qui était un progrès. Il faut le dire, aujourd'hui, on ouvre une boîte de Pandore d'un retour possible de ces néonicotinoïdes, alors qu'aujourd'hui, on voit bien que l'environnement est en détresse par le réchauffement climatique. C'est vraiment pas le moment d'aller remettre des insecticides extrêmement toxiques dans des écosystèmes qui sont déjà sous une pression énorme, stress hydrique, des températures affolantes depuis des mois. C'est un recul. Bon, on n'est pas surpris. Le gouvernement ne cesse de reculer dans les coups de boutoir des différents syndicats agricoles les plus conservateurs qui demandent le retour de ces substances dangereuses.
2: François Veillerette, interrogé par Juliette Pietraszewski. Et si le Conseil constitutionnel a donc validé la quasi-totalité de cette loi d'urgence agricole, mais aussi celle sur l'aide à mourir, il a censuré par contre une autre loi adoptée au Parlement, une loi qui prévoyait d'interdire les réseaux sociaux aux mineurs de moins de 15 ans. Les sages y ont vu une atteinte disproportionnée à la liberté d'expression.
1: À la France, qui hier a appelé Israël à arrêter et à juger les colons qui assiègent des maisons palestiniennes à Qousra, en Cisjordanie occupée.
2: Et ça dure depuis dimanche dernier. La zone est bouclée par les militaires israéliens. Les habitants ne peuvent pas sortir. Ils sont privés d'eau et d'électricité. Une situation que suit un citoyen américain, car parmi les maisons concernées, il y a la sienne, où se trouvent en ce moment son frère et son neveu. Cet homme, il s'appelle Louaï Abouridi, et RFI a pu le joindre.
9: Ici aux États-Unis, nous avons contacté le bureau de notre représentant au Congrès. À Jérusalem, nous avons écrit à l'ambassade des États-Unis. J'ai vu que notre ambassadeur, Mike Huckabee, avait condamné les colons. Nous lui en sommes très reconnaissants. Mais nous avons besoin qu'il prenne des mesures sur le terrain, qu'il assure une protection et un accès sécurisé à notre domicile. Je veux me sentir en sécurité lorsque je m'y rends. Ne pas craindre pour ma vie, celle de mon frère, de son fils et de ma famille. Je compte y aller pour essayer d'apporter à mon frère de la nourriture et des boissons, car l'armée israélienne a déclaré les lieux zones militaires. Il est interdit à quiconque de pénétrer dans la maison, sauf pour les résidents. S'il y a quoi que ce soit que je puisse faire pour ma famille, pour mon frère, afin de leur fournir de la nourriture et des provisions, je dois le faire.
2: Des propos recueillis par Abla Jounaïdi. Une fois que nous aurons fini de battre l'Iran, je déclarerai le détroit d'Ormuz comme étant un territoire des États-Unis. Déclaration de Donald Trump, faite avec un petit sourire, laissant penser qu'il s'agirait là plutôt d'une énième provocation du président américain, potentiellement une sorte de plaisanterie. Elle ne fait pas rire, en tout cas, le ministère iranien des Affaires étrangères, pour qui ce détroit, je cite, est et restera iranien. Et c'est justement en voulant franchir ce détroit qu'un pétrolier de la compagnie émirati, ADNOC, aurait été attaqué hier, pas de blessés signalés. Cette mort, par contre, ce matin, après une nouvelle frappe israélienne dans le sud du Liban, frappe qui aurait été faite par des avions de combat et qui ont détruit une habitation. Une nuit en tant qu'homme libre pour Succès Masra, l'opposant tchadien, emprisonné depuis un petit peu plus d'un an, est sorti hier, gracié par le chef de l'État Mahamat Idriss Déby. Même chose pour 8 autres personnalités politiques, toutes membres de l'ex-plateforme d'opposition GECAP. Succès Masra, ex-premier ministre et chef du Parti des Transformateurs, avait été condamné à 20 ans de prison pour diffusion de messages à caractère haineux et xénophobe et complicité de meurtre après les affrontements au village de Mandakao. Les transformateurs avaient dénoncé un procès politique.
1: En Libye, le pouvoir de Tripoli garde toujours le silence sur les responsables des attaques qui ont touché la ville de Zawiya entre samedi et lundi dernier.
2: Des drones kamikazes qui ont visé des infrastructures vitales dans la ville située à quelques 50 km de la capitale Tripoli. Elles ont détruit une station électrique et une cuve contenant 13 millions de litres d'essence selon la société Brega qui gère le complexe pétrolier. Et plusieurs indices semblent maintenant pointer du doigt une milice tripolitaine proche de, du premier ministre libyen Abdelhamid Dbeiba. Les explications d'Ouda Ibrahim.
10: Selon nos informations, les drones kamikazes utilisés sont des FPV de fabrication ukrainienne. Les photos et les vidéos du lieu des attaques les montrent clairement. Le premier ministre libyen avait acheté ces drones à l'Ukraine et les a déjà utilisés à plusieurs reprises contre les milices à Zawiya. Autre indice très fort, un drone FPV kamikaze s'est abattu lundi sur une villa près de l'aéroport de Tripoli, tuant une fillette de 7 ans. Or, non loin de cette villa se situe la base de la brigade 111, dirigée par Abdesalam Zoubi, chef de milice, nommé par le premier ministre de Beiba en 2024, ministre délégué à la Défense. Selon des sources militaires, dans cette base, il y a bien des systèmes de lancement de drones ukrainiens. De nombreuses voix se sont élevées ce dernier jour pour réclamer le retrait de ces drones aux milices. Selon nos informations, les travailleurs de la centrale électrique frappée à Zawiya, dont des étrangers et des Américains ont été évacués le matin même de l'attaque. Les États-Unis ont réclamé une enquête, mais depuis 2011, jamais une enquête n'a abouti en Libye.
2: Ouda Ibrahim.
1: On termine ce journal avec un festival qui se termine lui aussi.
2: La Route du Rock à Saint-Malo dans l'ouest de la France. Dernier concert ce samedi et le tout dernier, ce sera celui des fers de lance de la nouvelle scène pump rock irlandaise, les Fontaines d'ici. Un show à guichet fermé pour lequel on attend plus de 10 000 festivaliers. Vous y serez, José Marinho.
11: Fontaine d'ici en 2026, c'est stupéfiant parce qu'on est complet depuis 2 mois, ce qui n'est jamais arrivé à la Route du Rock.
12: Une belle revanche pour une formation découverte à Saint-Malo.
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l'histoire de Jesse James. Comment il a vécu? Comment il est mort? Ça vous a plu, hein? Vous en demandez encore?

braque. Pour la police, ça ne fait pas de mystère. C'est signé Clyde Barrow, Bernie Parker.

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0: 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Et on retrouve tout de suite Martine Kino pour Anticoussimo.
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3: Au bord de cet été qui commence et qui commence très chaud, en pleine canicule déjà, et ben je vous le dis, plongez avec nous dans le grand bain. Plongez avec nous, les spectateurs, les auditeurs présents aux conférences du Forum du Livre Péplum au Musée de la Romanité dimanche 21 juin dernier, c'était il n'y a pas si longtemps. Plongez avec nous et plongez avec Jean-Noël Robert qui nous a justement conduit dans ce cadre de l'Otium du Peuple, tel était le thème, je vous le rappelle, du Forum du Livre Péplum. Il nous conduit au terme Palais du pauvre, c'est l'expression très belle qu'il avait choisie pour le titre de cette conférence. Alors vous allez écouter cet échange que nous avons eu avec lui. Je rappelle que c'est un historien, que c'est un auteur prolixe des belles lettres et qu'il a beaucoup parlé effectivement des loisirs à Rome. Alors dans ce temps de l'otium, dans ce temps où on entretient donc son corps, son esprit, son âme, eh bien, cherchons d'abord le tempo. En effet, quel est le temps alloué au terme dans l'agenda d'un Romain ?
4: Ils aimaient, j'allais dire, les balises, comme disent les jeunes aujourd'hui. C'est-à-dire les occupations du matin, l'après-midi, on ne mélange pas, l'emploi du temps est bien structuré. Et ça commence effectivement par le négotium, on est au forum, on fait de la politique, on rencontre des gens, voilà. Surtout sous la République, évidemment, sous l'Empire, la parole est un petit peu plus confisquée. Et ensuite, après le coup de trompette, je ne sais pas si vous avez entendu les trompettes à midi, n'est-ce pas, sur le Capitole, eh bien, elle vous indique que les activités officielles s'arrêtent et qu'on commence les activités de plaisir, de loisirs, d'occupations diverses, suivant les fortunes et suivant, évidemment, les capacités de chacun. Néanmoins, les termes ont ceci de particulier, et de commun avec le forum d'ailleurs, d'accueillir tout le monde. Et Rome se rencontre. Bon, évidemment, on ne va pas pouvoir s'adresser aux plus riches facilement, mais enfin, on se rencontre. On s'est croisé le matin au forum, on se croise au terme l'après-midi, les termes qui n'existent véritablement que sous l'Empire, et donc pas sous la République. Sous l'Empire, les termes vont se développer et les termes sont une libéralité, c'est-à-dire que c'est un cadeau, en quelque sorte, que fait l'empereur aux citoyens de Rome et qui viennent, et les esclaves aussi d'ailleurs, qui viennent là au terme pour se détendre en moyenne 2 heures par jour, tous les jours. Donc c'est une activité qui est intéressante parce que justement elle est profane. Jusqu'à présent, l'otium dont on vous a parlé, que ce soit les jeux, les activités sportives, que ce soit les fêtes religieuses, etc., n'avait lieu que les jours de fête. Et pas tous les jours. Évidemment, on n'allait pas au théâtre comme nous, nous allons au théâtre parce qu'on a envie un soir d'aller au théâtre. Bon. Et tandis qu'au terme, c'est quotidien. Et ces termes vont être de plus en plus somptueux, de plus en plus grands. Et c'est un cadeau que l'empereur fait donc aux citoyens. Et chacun va pouvoir un peu y rêver. C'est la situation des plus modestes. Même les plus riches y vont aussi. Parce que c'est un cadre qui est somptueux. Et là, on va pouvoir avoir une vision, disons, de la puissance de Rome. Et même peut-être le sentiment de partager quelque chose de cette puissance. L'illusion de ces palais que pouvaient représenter les grands termes. Il y en a quand même eu 12 de construits à Rome et beaucoup dans l'Empire parce que tout à l'heure on parlait effectivement des courses de chars, etc. Oui, parce que Rome est partout dans l'Empire et une ville importante ou moyenne de l'Empire romain, d'un bout à l'autre de la Méditerranée et encore plus loin, s'honore d'avoir ce qui fait la grandeur de Rome, c'est-à-dire un forum, c'est-à-dire un grand temple, d'avoir des thermes, d'avoir un théâtre, d'avoir, si on est assez riche, un amphithéâtre, etc. Par conséquent, c'est un modèle universel, finalement, de la civilisation romaine qui s'est répandu à travers cette architecture. Et là, nous avons donc un dessin simplement qui nous donne, qui nous fait rêver un peu de ce que pouvait être l'excellence de la décoration. C'est pour ça que je dis que les termes sont un loisir collectif, bien sûr, puisque tout le monde s'y retrouve, profane, puisqu'il ne s'agit pas d'une cérémonie ni d'une fête religieuse, et quotidien, puisqu'on y vient effectivement tous les jours pour se baigner, mais aussi surtout pour se distraire, car je dirais que les thermes sont un complexe de loisirs. Aujourd'hui, on va au parc Astérix, c'est une chose. À l'époque, c'était pas tout à fait ça, mais c'était quand même un complexe de loisirs. Et ces thermes sont ouverts par un coup de gong au début de l'après-midi, donc après le coup de trompette du Capitole, et vont rester jusqu'au coucher du soleil. Il y a même eu les thermes de Caracalla. Caracalla avait en 217 proposé des grands thermes que vous connaissez peut-être, et j'espère que avant vous avez eu la chance comme moi d'assister à des représentations d'opéra au terme de Caracalla. C'est vraiment un enchantement, l'opéra de Rome qui se délocalise, si j'ose dire, l'été. Et ces thermes de Caracalla avaient pour ambition au départ, selon la volonté de l'empereur, de fonctionner 24 heures sur 24. Donc c'était vraiment un service extraordinaire, ça nécessitait des livraisons de bois pour alimenter les hippocaustes, que vous voyez, énormes, et puis ça dégageait une fumée qui obscurcissait complètement le ciel, une odeur de plus en plus nauséabonde, d'autant plus qu'on voyait par quand les nettoyer, il fallait bien qu'ils fussent fermés de temps en temps pour pouvoir être nettoyés. Bref, ça n'a pas duré longtemps. Mais enfin, déjà, tout l'après-midi, on peut être accueilli au terme. Et les premiers termes qui ont eu lieu, ce sont les termes d'Agrippa qui sont petits. C'est les premiers termes à être construits. D'abord, de façon privée, pour Agrippa, vous savez, l'un des bras droits d'Octave, qui devient Auguste, en étant son ministre de la guerre, si j'ose dire, et donc il s'était fait construire cet établissement de bains plus luxueux, et qu'il a donné au peuple à la fin à un moment donné de sa vie, vers la fin, il a donné cet établissement donc pour le peuple. Ça a été les premiers termes que l'on connaisse. Évidemment, ça n'a pas encore l'aspect somptueux de ce que l'on verra, mais enfin, c'est pas si mal. C'est l'occasion pour moi de vous rappeler que là aussi, il faut tenir compte d'un empire qui a duré 12 siècles. Il est évident que la vie des Romains, au tout début, même de la République, sans parler de la royauté, n'a rien à voir avec la vie des Romains au IVe siècle, dont nous avons eu les images éblouissantes tout à l'heure. Par conséquent, il ne faut pas confondre les thermes et les bains. Les bains n'étaient pas très nombreux sous la République, je les chiffre quelque part, c'était 170, vous voyez. Il y en aura 856 au IVe siècle. Ça veut dire que les bains ont continué d'exister. Ce sont des établissements austères, ces établissements qui sont petits, qui sont payants, pas chers, je vous rassure, où les Romains avaient l'habitude d'aller se laver très fréquemment, et notamment sous la République, au non-dine, évidemment, quand les paysans venaient de la campagne et venaient à Rome, ils en profitaient pour se décrasser. Enfin, bon, l'hygiène n'était pas la même qu'en Grèce, elle était beaucoup plus développée en Grèce, mais il y avait aussi un décalage chronologique, hein, entre les deux, et c'est allé progressivement en s'améliorant. Les thermes, eux, vont offrir l'avantage d'offrir un cadre à ce nettoyage. Alors, est-ce que ça marche dans un sens ou dans un autre? Voilà, c'est bon. Donc là, vous avez un simple dessin qui vous montre juste un petit peu de ce que va être un angle de la piscine des thermes de Caracalla, qui était un des plus grands thermes qui a été construit à Rome, pas le plus grand, hein, sur 11 hectares, ce qui n'est déjà pas si mal. les plus grands étant ceux de Dioclétien, bien entendu, avec 14 hectares. 14 hectares, une piscine de 2500 m2, dans laquelle on peut, enfin, qui pourrait contenir jusqu'à 1500 baigneurs à la fois. Donc, vous voyez que ça pouvait accueillir du monde et on avait de quoi se divertir. Donc, voilà ce que sont les termes par rapport au bain, en n'oubliant pas que de toute façon, toutes les fonctions du bain sont quand même toujours présentes au terme. Donc, vous avez là un dessin, enfin, une peinture qui vous représente ce que pouvaient être effectivement ces termes. Et qui évoque un peu aussi les termes de, anglais, vous savez, de bath, et qui sont un peu sont bien conservés puisqu'ils servent encore d'une certaine façon. Mais enfin, voilà, donc c'est cette communauté de gens qui se retrouvent, bon, qui ne se fréquentent pas forcément, mais enfin, quand même. Des petits termes très simples qui me permettent de vous rappeler quelles sont les fonctions hygiéniques du bain. Voilà. Donc on arrive évidemment ici dans l'apothitérium, enfin j'employais les mots modernes, hein, dans le vestiaire, où l'on se déshabille, où il y a des casiers, nous verrons des photos tout à l'heure, il y a des casiers pour laisser ses affaires. Et comme il y a pas mal de voleurs et de gens qui peuvent s'emparer de ce que vous avez, on vient avec son esclave, hein, ou ses esclaves, si on est, bon, vous pensez comme moi, Trimalcion, n'est-ce pas, sa terricotte de pétrole. Bien, donc on vient avec son esclave qui va garder les affaires. On apporte, alors suivant le matériel du bain, si on a le matériel du bain, c'est-à-dire le strigil. Hein. Je voulais vous apporter une belle photo de strigil que j'ai prise il y a quelques jours à Naples, au musée d'archéologie, mais j'ai oublié de la mettre dans le montage. Excusez-moi, mais vous savez ce que c'est qu'un strigil. Mmh. Voilà. On apporte évidemment ces huiles pour parfumer, enfin, si on a évidemment les moyens. Donc nous sommes au vestiaire, et puis de là on va aller éventuellement quand il y a une salle chaude, enfin ben, une sorte de sauna, enfin la température peut quand même monter jusqu'à près de 60 degrés, donc vous voyez que ça peut être très chaud. Mais ici il n'y en a pas véritablement, et puis on a donc l'ensemble chaud, si j'ose dire, je vais y dire, et puis l'ensemble froid, là il n'y a pas de grande piscine, il y a simplement un bassin, et naturellement des latrines aussi.
3: Et les pauvres alors, dans ces thermes? Mais justement, les thermes sont un lieu de brassage social, un lieu pour tous, un lieu où arrivent donc ces pauvres qui n'ont pas la vie facile, et qui vont eux aussi bénéficier de la détente, des rencontres dans les thermes. On est toujours avec Jean-Noël Robert dans Antiquissimo.
4: Et c'est pas si mal, tout en haut d'une soula, n'est-ce pas, avec un brasero, et là, on s'arrête au Thermopolium, acheter sa saucisse et ses lentilles, et puis on les fait réchauffer sur le brasero. Par conséquent, la vie n'est pas facile pour l'ensemble des Romains. Alors, il y a les riches, il y a les pauvres. Vous allez me dire, où est la différence? Bah, elle est dans la fortune. Qui est riche? Ceux qui ont une demousse. Ceux qui ont une clientèle, qui ne sont pas obligés d'aller chercher tous les jours la petite piécette pour aller acheter sa tranche de jambon, n'est-ce pas, au supermarché. Donc ces gens-là sont quand même relativement dans la difficulté. Et ils cherchent à dîner. Donc bien sûr, ils vont profiter des termes. Ils vont se dire, je vais trouver un riche qui va m'inviter à dîner, même s'il me traite mal. Même si, comme les Yogabal, il leur sert des plats tout en citrouille, n'est-ce pas, mais sculptés, peints, etc., et ils n'ont rien d'autre à manger, ou alors en peinture, simplement, ils les regardent. Bon. Ça, c'est des petites facéties d'empereur. Bon, maintenant, vous avez évidemment, pour revenir à Martial, le célèbre petit texte, petit épigramme de Médoguénès, qui est un parasite, et qui va au terme dans cet espoir. Je vous en lis deux, trois phrases. Échapper à Médoguénès est chose impossible. Il ramassera pour vous la portée, la balle flasque qu'il cueille dans la poussière, même s'il s'est déjà baigné. Si vous prenez votre serviette, il la verra plus blanche que la neige, fut-elle plus sale qu'une bavette d'enfant. Il portera lui-même votre santé avec un fond de lit puisé dans une jarre enfumée. Et il essuiera sans se lasser la sueur de votre front. Il vous louera en tout, il vous admirera pour tout, jusqu'à ce que, accablé de tant de prévenances fatigantes, vous lui disiez « Viens dîner ». Un lieu que l'on fréquentait justement comme Médogénès pour venir flatter, n'est-ce pas, et espérer une invitation à dîner. On vous passait, je ne rentre pas dans le détail, mais enfin vous connaissez, la petite éponge au bout de son, voilà. Mais c'était bien organisé, il y avait quand même un flux d'eau continuel par en dessous qui passait, enfin bon, les choses sont quand même confortables. Là, les latines sont gratuites, elles sont payantes en ville. Ah, pas cher non plus, mais enfin. Par conséquent, la vie est quand même extrêmement difficile et il faut bien essayer d'oublier un peu, donc importance sociale, hein. Oublier sa difficulté de vivre pendant que les riches, évidemment, en profitent et se gobergent, participer un tant soit peu de cette puissance de Rome qui pour eux n'est qu'un nom, hein, puisqu'évidemment, ils ne la connaissent pas vraiment. Alors, je ne me trompe pas. Voilà. Donc, vous voyez ce palais, c'est un véritable palais pour les pauvres. Et là, on comprend bien, dans cette image célèbre, on comprend bien toute l'importance que les empereurs pouvaient mettre dans la décoration de ce temple. Ce temple humain, ce temple du corps, devrais-je dire, car les thermes sont un véritable temple du corps. Et évidemment, tout à l'heure, nous parlions de la nudité, et j'aimerais en dire un petit mot aussi, parce que nous sommes sous l'Empire, je vous le rappelle, les choses ont évolué, puis la République, avec Caton, on aurait pu dire autre chose, enfin, restons sous l'Empire et dans les termes. La nudité romaine n'est pas la nudité grecque. Les Romains condamnaient la nudité des Grecs, car à Athènes et ailleurs, on voyait les jeunes gens des familles grecques qui se préparaient nus, à faire de la gymnastique et puis aussi de la danse, etc., pour devenir des citoyens grecs. Ça, le Romain le refuse absolument. Le citoyen romain est quelqu'un qui a un corps propre, maîtrisé, habillé. Il est évident qu'on ne se promènerait pas en caleçon sur le forum. Au terme, c'est différent. La journée officielle s'est terminée à midi. L'après-midi, c'est le loisir, la détente. Moi, j'ai envie de traduire quelquefois au tube par qualité de la vie. Chacun ayant une qualité qui peut être différente. Et donc, au terme, on peut se dévêtir. Il n'y a plus cette obligation de la maîtrise du corps pour le citoyen romain. Car les Romains n'étaient pas pudibonds. Hein. Ils pouvaient être pudiques, mais ils n'étaient pas pudibonds, ils étaient volontiers voyeurs. Hein. Et ça, c'est un petit peu différent. Et par conséquent, au terme, nous avons cette nudité qui est naturelle, tout simplement. Hein. Ça ne veut pas dire qu'il n'y a pas un peu de sensualité, évidemment. En relisant les auteurs, on s'aperçoit que, somme toute, même si on est en train d'écouter un citoyen dans le plus simple appareil qui est là et qui est en train de déclamer des vers qu'il a composés, très fier de son œuvre, et puis soudain passe une jeune beauté, mais pas forcément féminine, puisque à partir d'Adrien, de toute façon, il est interdit de mêler les hommes et les femmes. Mais une jeune beauté qui, si pour peu qu'il soit doté d'un organe à faire pâlir Priam soi-même, va être tout de suite poursuivie par plusieurs des auditeurs de la poésie. Du coup, le pauvre poète se retrouve tout seul. Et évidemment, la palme ira à celui qui finira par prendre le garçon par le bras et l'emmener vers d'autres cieux. Bon. Donc, la nudité romaine n'est pas du tout dans le même esprit, évidemment, que la nudité grecque. Et dans ces lieux, je vous le disais, tout le monde se mêle. L'empereur lui-même ne dédaigne pas de venir se baigner dans les termes qu'il a offert au peuple. C'est ainsi qu'Adrien, un jour, arrive au terme et il voit un vieux qui est là en train de se frotter contre le mur. Alors il lui demande ce qui lui arrive. Et l'autre lui explique qu'il est un vieux légionnaire, qu'il a servi dans la Légion, mais que bon, il est trop pauvre pour pouvoir se payer un strigile pour racler sa sœur. Il n'a pas d'esclave, évidemment, qui peut porter sa serviette. Et l'empereur ému donne tout de suite des ordres pour que lui soit donné tout le matériel nécessaire pour le bain. Bon, l'empereur revient le lendemain ou deux jours après, au même terme, et aussitôt il voit 10 vieillards qui se mettent à se frotter de l'eau contre le mur. Il les regarde et puis il leur dit, bon, écoutez, puisque vous êtes membres, ben, frottez-vous le dos les uns les autres.
5: Le bain de Cléopâtre!

Quittons à regret maintenant Jean-Noël Robert, mais pas les termes. J'ai en effet à cœur de vous lire un texte connu de Sénèque, que j'affectionne particulièrement, à la fois Sénèque et à la fois ce texte, que dans un instant je vais vous proposer. Ce texte fait partie des moments forts, de ces moments qui, dans une vie, vous ouvrent la route. Car la marmite de la romanité, j'y suis tombée très jeune, avec mon premier professeur de latin, Georges Lys, un vieux monsieur d'un autre temps, qui m'a énormément appris et qui m'a donné envie d'apprendre. Il était tellement passionné, tellement dedans. Les émissions très populaires, comme Alain Decaux raconte Pompéi, qui m'a tellement émue, et puis des textes. J'ai toujours adoré ce texte très connu des lettres à Lucilius, 56, paragraphe 1-2. Et ce texte m'a permis, étudiante sans moyens pour voyager, de me transporter en pensée à Bailly, cette ville paradisiaque que j'ai connue après, non loin de Naples, dans une chambre que le philosophe avait louée au-dessus de bains publics, soi-disant pour réfléchir au calme. Mais de calme, il n'y en avait pas. Et grâce au bruit, au contraire, qui vont le gêner, qui vont l'étourdir, eh bien, j'ai pu vivre, par procuration, ces scènes pittoresques où le son, le bruit, font image, font résonance. Le poids des mots, porteurs des bruits, vaut autant que le choc des images. Grâce à ce texte, les termes romains me sont devenus si familiers que j'ai pu laisser croire à mon examinateur à la Sorbonne, M. Jean-Pierre Néraudot, que j'avais vu ce dont je parlais. J'ai dû le détromper. J'avais juste

0: Respiration aiguë. Lorsque je tombe sur un paresseux et quelqu'un qui se contente d'une friction à bon marché, j'entends le claquement de la main sur les épaules qui, selon qu'elle frappe à plat ou en creux, rend un son différent. Et s'il vient par là-dessus un joueur de balle qui commence à compter les coups, tout est consommé. Ajoute à cela le querelleur et le voleur pris sur le fait et l'homme qui aime entendre sa voix quand il prend un bain. Ajoute encore les gens qui sautent dans la piscine au milieu d'un fracas d'eau éclaboussée. Mais en plus de ces gens-là, dont la voix est au moins normale, imagine la voix aiguë et aigre des épilateurs, des arracheurs de poils, qui veulent se faire ainsi mieux entendre et poussent tout d'un coup des cris, sans se taire jamais, sinon lorsqu'ils épilent une aisselle et alors font crier les autres à leur place. Et puis, les cris variés du pâtissier et le marchand de saucisses et le vendeur de petits pâtés et tous les garçons de taverne qui annoncent leurs marchandises avec une mélopée caractéristique. Vous aussi, vous y croyez? Allez, au revoir.
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1: Il est midi ici à Paris, 10h en temps universel. 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
2: Fanny Bay.
1: Samedi 15 août, aujourd'hui marque les 5 ans du retour au pouvoir des talibans en Afghanistan. Retour sur une journée de chaos dès le début de cette édition. C'est une autre conséquence du séisme en Colombie. Les cimetières ont été endommagés et avec eux, des fosses communes remplies de corps non identifiés. De quoi alimenter la peur des familles de victimes du conflit armé qui craignent la disparition des preuves. Nous

0: totalité de la loi d'urgence agricole, une loi qui divise avec d'un côté les agriculteurs et de l'autre les défenseurs de l'environnement. Vous entendrez les deux avis. Vous entendrez aussi le préfet des Landes, département du Sud-Ouest, qui fait le point sur le feu de forêt, toujours en cours. C'était il y a 5 ans, jour pour jour, en Afghanistan. Le 15 août 2021, la capitale Kaboul tombait aux mains des talibans. En quelques heures, 20 ans de présence occidentale s'effondrait. On revient sur cette journée chaotique avec Sofia Katsenkova.
1: Le 15 août 2021, Kaboul se réveille encerclé. Les talibans viennent de conquérir les grandes villes afghanes en moins de 2 semaines. Dans l'après-midi, le président Ashraf Ghani prend la fuite. Quelques heures plus tard, les insurgés posent dans le palais présidentiel. Le pouvoir est tombé. Dans les rues, c'est la panique. Des milliers d'Afghans foncent vers l'aéroport, dernière porte de sortie du pays. Des dizaines s'accrochent aux avions américains qui décollent, certains à en perdre la vie. Des images choquantes devenues tristement célèbres. Comment en est-on arrivé là? Après l'accord de paix conclu entre l'administration de Donald Trump et les talibans en 2020, pour mettre fin à plus de 18 ans de guerre, les États-Unis commencent à retirer leurs troupes. Arrivé au pouvoir en 2021, le président américain Joe Biden maintient ce retrait. Privé de son soutien américain, miné par la corruption et les désertions, l'armée afghane s'est rapidement désintégrée face à l'offensive des talibans. En quelques jours seulement, les talibans auront réussi à effacer 20 ans de présence occidentale en rétablissant leur émirat islamique.
0: Et si les talibans célèbrent aujourd'hui une indépendance et une sécurité retrouvée, pour le reste de la population, notamment pour les filles et les femmes, c'est un tout autre ressenti. L'ONU parle de restrictions suffocantes pour celles qui n'ont plus le droit d'étudier, d'aller dans des parcs ou encore de travailler. 6 jours après le séisme en Colombie, les recherches se poursuivent. Même si les chances de survie s'amenuisent, secouristes et bénévoles continuent de fouiller les décombres dans l'ouest du pays, évoluant dans une situation qualifiée d'apocalyptique par le président Abelardo de la Espriella. Le tremblement de terre de magnitude 7,4 qui a frappé le pays mardi dernier a fait au moins 287 morts et près de 4000 blessés selon les autorités. Des centaines de personnes sont aussi toujours portées disparues, mais en parallèle, l'inquiétude monte concernant d'autres disparus, ceux du conflit armé qui secoue la Colombie depuis plus d'un demi-siècle, car des cimetières où se trouvent des fosses communes avec des corps non identifiés ont été endommagés par les séismes. Alors Justine Fontaine, les familles craignent que certaines preuves disparaissent.
2: Le conflit armé en Colombie a fait plus de 120 000 disparus. Leurs proches continuent de les chercher inlassablement, comme Deidania Perdomo, qui a perdu son frère et plusieurs membres de sa famille dans les années 80. On est très inquiets depuis le séisme, explique-t-elle. Deidania fait partie du collectif OFB, une association qui aide les familles à chercher leurs proches, des paysans et paysannes, des leaders communautaires ou encore des enfants assassinés lors du conflit armé entre les guérillas, les paramilitaires et l'armée colombienne, et parfois inhumés en catimini dans des cimetières aujourd'hui endommagés.
1: Ils enterraient les corps dans les cimetières en les faisant passer pour des combattants morts dans des affrontements.
2: Dans certains cas, les corps ont pu être identifiés, notamment grâce au travail des familles et des associations. Dans d'autres, des fosses communes ont été localisées sans pouvoir encore mettre un nom sur chaque cadavre. Et l'association craint que des preuves disparaissent à cause des dégâts causés par le séisme.
1: C'est notre grande crainte que ces informations et ces preuves qu'on a réunies au fil de tant d'années de travail finissent par se perdre.
2: Elle demande donc aux autorités de prendre des mesures d'urgence pour préserver les cimetières endommagés et les fosses communes déjà répertoriées.
0: Tremblement de terre aussi en Indonésie où le bilan s'alourdit. Au moins 38 personnes sont mortes et des milliers d'autres évacuées des côtes face à la crainte d'une montée des eaux. Un puissant séisme de magnitude 7,7 a secoué plus tôt dans la journée l'est du pays. La frappe israélienne n'a pas visé une infrastructure militaire. Les mots du premier ministre libanais Nawaf Salam en réaction au bombardement israélien ce matin qui a fait au moins 7 morts dans le sud du pays. L'armée israélienne de son côté dit avoir visé des infrastructures terroristes du Hezbollah. C'est le bilan le plus meurtrier depuis la trêve conclue en juin entre Beyrouth et l'État hébreu. Direction la France, où le Conseil constitutionnel a validé la quasi-totalité de la loi d'urgence agricole hier. Une petite victoire pour les agriculteurs, mais l'exécutif peut aller plus loin. C'est ce qu'estime en tout cas Christophe Chambon, agriculteur dans le Doubs, dans l'Est de la France, et secrétaire général adjoint de la FNSEA, le premier syndicat agricole français. Écoutez.
3: C'est positif, cette loi va permettre de donner un souffle à l'ensemble des collègues, notamment sur la partie stockage d'eau où nous vivons un été avec des chaleurs que nous n'avions jamais connues depuis plus de 50 ans. C'est sûr que de pouvoir dire que nous allons pouvoir stocker, construire des réserves, des stockages d'eau pour espérer irriguer une partie de nos surfaces, que ça soit sur des prairies, sur du maraîchage, sur de la grande culture, va pouvoir donner un peu d'espoir à l'ensemble de la profession française des agriculteurs.
0: Propos recueillis par Stéphane Genest. Une loi pourtant controversée, notamment parce qu'elle permet la réintroduction dérogatoire de pesticides interdits. Alors le Conseil constitutionnel a émis deux réserves. La première sur la zone géographique où la dérogation est accordée et la seconde sur le délai donné à l'autorité sanitaire pour statuer. François Veyrette est porte-parole de l'association Génération Future en charge des questions politiques et scientifiques. Pour lui, cette décision est quand même un net recul pour la santé et l'environnement.
4: C'est clairement un pas en arrière. On avait une loi qui vise à protéger l'environnement et la santé humaine avec une interdiction générale qui était un progrès. Il faut le dire, aujourd'hui, on ouvre une boîte de Pandore d'un retour possible de ces néonicotinoïdes, alors qu'aujourd'hui, on voit bien que l'environnement est en détresse par le réchauffement climatique. C'est vraiment pas le moment d'aller remettre des insecticides extrêmement toxiques dans des écosystèmes qui sont déjà sous une pression énorme, stress hydrique, des températures affolantes depuis des mois. C'est un recul. Bon, on n'est pas surpris. Le gouvernement ne cesse de reculer dans les coups de boutoir des différents syndicats agricoles les plus conservateurs qui demandent le retour de ces substances dangereuses.
0: François Veyrette au micro de Juliette Pietraszewski. Et puis d'autres décisions rendues hier par le Conseil constitutionnel. La loi sur la fin de vie a été jugée conforme à la Constitution. Celle sur l'interdiction des réseaux sociaux aux moins de 15 ans a cependant été censurée. Les sages ont estimé qu'elle portait une atteinte disproportionnée à leur liberté d'expression. La France, où l'incendie dans le sud-ouest gagne du terrain. Plus de 1500 hectares brûlés dans les Landes. Le feu de forêt, pourtant, évoluait plutôt favorablement. Mais des reprises de feu nocturnes ont réactivé les flammes. Je vous propose d'écouter le préfet des Landes, Gilles Clavreul, qui fait le point sur la situation.
5: On a eu des reprises relativement importantes sur le sud, hein, aux portes de Garin, à proximité de Garin. Donc un feu qui s'est à nouveau propagé avec une augmentation de surface brûlée, on en est à quasiment 1600 maintenant, hein, 1580, bon, enfin mettons 1600 hectares à peu près. Il a fallu procéder à de nouvelles évacuations, donc une centaine de personnes environ, ce qui porte le total à 650. Et donc à nouveau ce matin, beaucoup de travail, enfin dans le prolongement de la nuit, hein, bien évidemment ça s'est pas arrêté, pour contenir la lisière, limiter la progression du feu. On a passé beaucoup de retardants pour protéger la route départementale, la route de Sabre notamment.
0: Voilà, vous venez d'entendre le préfet des Landes, Gilles Clavreul. Les conditions s'annoncent toutefois plus favorables aujourd'hui avec des températures moins caniculaires et de possibles pluies en soirée. Je vous rappelle que 64 départements sont toujours placés en vigilance orange canicule aujourd'hui par Météo France. Et la Belgique est également en proie aux flammes. Près de 850 hectares ravagés dans un parc naturel de l'est du pays. C'est ce qu'a annoncé le gouverneur de la province de Liège. Et puis la Grèce en alerte maximale aujourd'hui encore. Les pompiers luttent contre les flammes et les plusieurs régions du pays sont toujours en alerte en raison de vents violents. Enfin, pour terminer ce journal, Léon Marchand en route pour la finale. La star française des bassins s'est qualifiée hier pour la finale du 200 mètres papillon lors des championnats d'Europe de natation de Paris. Rendez-vous donc à 16h30 aujourd'hui, temps universel pour la finale qui sera disputée par le champion olympique de la distance. C'est ainsi que se referme ce journal. Merci d'écouter RFI, à suivre sur la radio du monde. 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
1: Luc Schuiten est un architecte bruxellois, formé à l'Académie royale des beaux-arts de Bruxelles. Considéré comme un architecte visionnaire, il estime que nous avons peut-être trop vite oublié que nous sommes avant tout des êtres biologiques installés sur une planète elle-même vivante. À quoi ressemblera notre futur ? En réponse à cette réflexion, il imagine de nouveaux lieux de vie, conçus à partir de l'observation des vastes écosystèmes tels que les massifs coralliens et les forêts primaires. Je l'ai rencontré sur la forêt Ecobio d'Alsace, où il est venu présenter son exposition La Cité Végétale. Luc, que voulez-vous transmettre à travers cette expo ?
2: Je cherche à dessiner le monde dans lequel j'aimerais bien vivre, parce qu'en fait, le monde que je dessine, je vis dedans, puisque je suis beaucoup plus souvent dans ce monde-là que dans le monde actuel et réel, puisque le dessin, pour moi, est une manière d'exprimer ce vers quoi je tends. Et j'ai trouvé que c'était bien plus riche de montrer le monde dans lequel on pourrait vivre que de critiquer ou montrer son insatisfaction du monde dans lequel nous sommes. En voyant ce qui pourrait être, en regardant cela, c'est déjà une manière de voir à quel point on est loin de trouver un équilibre qui est celui qui nous permettrait d'évoluer, de trouver une place épanouissante pour nous. Donc, c'est assez... c'est pour moi motivant de dire que les solutions existent, elles sont autour de nous. Il faut peut-être ouvrir les yeux. La nature nous offre tellement d'exemples de choses qui sont magnifiques et qui ont été réalisées avec toujours de manière durable, avec tellement de savoir-faire, que tourner le dos à tout cela pour créé par nos usines, notre monde industriel, des biens de consommation qui ne nous apportent pas grand-chose et qui vont vite encombrer nos poubelles et devenir des déchets auxquels on a beaucoup de mal à se débarrasser. Ce sont des manières de vivre qui sont tellement loin de ce que nous attendons réellement. Il y a beaucoup de poudre aux yeux dans le monde actuel. Et c'est, si ce n'était que si ce n'était qu'une apparence, ce ne serait pas si grave, mais on en paye énormément les conséquences. Et il y a tous les retours de situation et les effets induits par cela qui sont considérables.
1: Alors aujourd'hui, c'est vrai que la nature, on s'y intéresse quand elle est lucrative, quand on peut en tirer, générer un profit. Là, l'homme va s'intéresser vraiment à la nature, mais la préserver, on se rend compte aujourd'hui que ça ne rapporte pas grand-chose. Donc vous, pour ceux qui ne vous connaissent pas, vous êtes un architecte végétaliste, c'est ça ?
2: Je suis architecte en tout cas, et je cherche à exprimer ce que je ressens du monde dans lequel je vis par mes dessins, surtout. Parce que le dessin est une manière fulgurante de rentrer dans un univers. C'est une manière d'ouvrir une porte vers ce que j'appelle un autre possible. On a choisi un possible, on aurait pu en prendre un autre. En développant la civilisation industrielle, on a développé quelque chose qui privilégie la suprématie d'une partie des individus sur une autre. Les inégalités sociales, matérielles, etc. Le pillage de la planète. Bien sûr, il y a aussi des biens et des apports extraordinaires qui sont... qu'il ne faut pas rejeter. Au niveau de la médecine, etc., avoir une machine qui fait un scanner du cerveau et qui permet de déterminer où se trouvent les problèmes, ça fait partie de ces avancées considérables que je suis loin de rejeter. Mais le tout à l'industrie n'est peut-être pas la meilleure des solutions. Nous avons, par exemple, en architecture, développé un principe de mondialisation. C'est pour moi absolument regrettable. On a réduit le concept de l'architecture à des petites boîtes qui sont des objets de design international, les mêmes, partout sur la planète. Alors que les conditions climatiques, les cultures, les biens propres à ces lieux sont chaque fois spécifiques. Avant, ça ne se passait pas comme ça. Chaque architecture, chaque lieu avait une architecture qui était induite par son terroir, par son sol, son sous-sol, son climat, sa culture, les gens qui y habitent. Et cette spécificité lui donnait quelque chose qui lui était propre. C'était très intéressant de voyager pour voir tout ce qu'on a fait partout dans le monde au niveau de la créativité en utilisant les ressources locales. Maintenant, ce sont les mêmes boîtes partout dans le monde et elles sont d'une banalité affligeante. On a tout réduit à un même commun dénominateur qui est normatif et c'est tellement limité. Cette perte de la biodiversité en architecture est pour moi aussi grave que la perte de la biodiversité dans la nature. Ce sont des valeurs que l'on ne peut plus, qu'on ne retrouvera plus. En architecture, on pourrait un jour repartir vers quelque chose d'un peu plus sensible, d'un peu plus représentatif du lieu dans lequel il s'implante. Mais ce n'est pas du tout dans nos mentalités. C'est à ce point curieux de voir à quel point les valeurs principales de ce monde ont été abandonnées au profit de l'heure, d'images fragiles et attractives peut-être pour certains, mais comme vous dites, lucratives. C'est-à-dire que si c'est les mêmes choses qui sont produites partout, une seule machine peut les faire et on habite dans ces petites boîtes tellement peu adaptées. Je travaille pour le moment sur une exposition à Sao Paulo. Sao Paulo, c'est une ville qui s'est implantée à l'endroit où se trouvait la forêt atlantique. Cette forêt tellement riche en biodiversité, il n'en reste plus que 5%. Ça a été remplacé par une forêt de béton et de verre qui, avec les hautes températures et le soleil, surchauffe, donc est climatisé. Quand on climatise, on refroidit l'intérieur, mais on chauffe l'extérieur. Donc la température dans la ville augmente, donc on utilise de plus en plus les conditionnements d'air, on est dans le cercle vicieux. Juste à côté, dans la forêt atlantique, il fait 5 à 10 degrés de moins que dans la ville. Et il ne faut pas climatiser. La température est très bonne dans ce qui reste de forêt. On a bousillé le système, tout ce qui existait, pour mettre à la place quelque chose qui ne fait qu'accentuer le problème. On peut imaginer qu'on pourrait un jour, si on devient plus malin, faire revenir dans ces villes la forêt atlantique, par exemple, recréer une canopée au-dessus qui va empêcher la surchauffe, qui va ombrager, etc., qui va ramener la vie, qui va permettre aux citadins de vivre en phase avec cet environnement. Je travaille aussi sur les favelas, où je fais des hypothèses, où ces murs très brut, fait dans des conditions relativement pauvres, pourrait être maintenant couvert par des potagers verticaux ou horizontaux qui permettraient d'assurer une partie de l'alimentation de la ville. Nous sommes dans une dépendance énorme au niveau alimentaire. La plupart des aliments que l'on mange ont fait la moitié du tour de la planète ou plus avant de venir dans notre assiette. Est-ce que c'est tout à fait raisonnable d'utiliser ainsi les dernières réserves pétrolifères?

0: En fait, moi, ce qui m'effraie, c'est la rapidité dont les sociétés se transforment, la rapidité dont cette uniformisation est en train de s'épandre sur l'ensemble de la planète. Vous parliez qu'avant, en voyageant, on voyait différents types d'habitats, différents types de traditions, de cultures, de diversité. C'est un mot très présent, la biodiversité. Et là, en l'espace d'une ou deux générations, voit des transformations qui s'opèrent. Et vous, dans vos différents voyages, est-ce que vous avez vu des différences entre il y a 10 ans, il y a 20 ans, il y a 30 ans, par rapport à cette masse de béton coulée?
1: Bien sûr, puisque l'ancien, ce qui faisait partie de cette biodiversité, disparaît tous les jours pour être remplacé par ces nouvelles boîtes. Et ces nouvelles boîtes sont faites énormément de béton, de verre et d'acier. On sait quelle est l'empreinte écologique que la fabrication de ces matériaux nécessite. Et c'est là que l'on voit à quel point toutes les solutions qui sont privilégiées actuellement sont des solutions qui sont aberrantes au niveau de l'équilibre planétaire. Ouvrons simplement les yeux, regardons ce que fait la nature. On regarde un coquillage. Un coquillage, c'est un biobéton qui est magnifique. On n'a jamais réussi à faire un béton aussi beau que la coque d'un coquillage. Mais ça, c'est sans usine, sans haute température, sans haute pression, sans essence, etc. C'est fait avec le corps d'un petit mollusque dans l'eau, simplement, sans déranger personne. Et en utilisant le CO2 en tant que matériau de construction pour faire ce biobéton. C'est magnifique. Il y a là quelque chose qui est à notre portée et dont on pourrait commencer à réfléchir. Comment peut-on avoir, nous aussi, autant de délicatesse, de savoir-faire et de qualité? Parce que ce béton est lisse, il est complètement imperméable et il est bien plus résistant que nos bétons. Pourquoi avons-nous besoin d'une telle technologie, de tels déchets, pollution, etc. pour faire un sous-matériau? Il y a des solutions autour de nous. Commençons à regarder, à apprendre dans la nature comment faire pour avoir autant de beauté.
0: Donc moi, je vois en fait en vous deux choses. Le rêveur, l'idéaliste, qui imagine la cité de demain, la cité végétale de demain, mais en même temps qui trouve des moyens pour le rendre possible.
1: C'est là que je cale sur le mot rêveur. Je n'aime pas le mot rêveur. Parce que quand on rêve, on se réveille à un certain moment et on voit que la réalité est toute différente. Moi, j'essaye plutôt de projeter à ce que j'appelle un autre possible. Donc quelque chose qui pourrait être existant. Je ne suis pas dans l'évanescent, je ne suis pas dans la construction de quelque chose qui est intangible, mais dans la réflexion de quelque chose qui est aussi réaliste que de faire une fusée qui va dans la Lune en 1960. Quand on a décidé de faire ça, on n'avait ni les moyens, on ne savait pas comment faire, c'était un projet complètement utopique. Mais voilà, on s'est donné les moyens de le faire. On a mis les intelligences ensemble pour pouvoir le faire et on l'a réalisé. Parce que s'il y avait une vraie volonté d'aller dans ce sens-là. Faire un biobéton comme le fait un crustacé ou un coquillage, un mollusque, ça c'est pas au programme. Il n'y a pas une équipe constituée de chercheurs qui ont décidé de mettre des moyens importants en place pour pouvoir faire ça. L'araignée fait un fil qui est 3 fois plus solide que nos aciers à section égale. Et ça, elle le fait sans usine, sans haute température, sans haute pression, etc. Elle n'a pas besoin d'essence pour faire ça. Elle prend ça simplement dans son environnement. Pourquoi est-ce qu'on ne pourrait pas faire ça? 3 fois plus solide que nos aciers les plus résistants. Et c'est remarquable.
0: Quand vous parlez de la nature, quand vous parlez des animaux qui ont ces compétences de bâtir, de construire avec des matériaux sains, simples et écologiques, on retrouve ça finalement dans les peuples, j'ai envie de dire, premiers, ou dans voyage. On retrouve dans les campagnes sud-est asiatiques des maisons en bambou, matériaux biodégradables, solides, flexibles, étanches, et tout est très fonctionnel. On retrouve en Afrique les maisons en terre. On retrouve... on était dans cette dynamique-là d'utiliser son environnement proche pour réaliser un bâtiment sain, économique et écologique. Et qu'est-ce qui s'est passé?
1: Mais il y a 200 ans, on a découvert la civilisation industrielle. On a découvert qu'avec l'essence, le bois, le charbon, la vapeur, l'énergie nucléaire, on pouvait avoir une puissance considérable. Et cette mode de production est née avant tout sur des efforts de guerre. C'est là qu'on a découvert tout ce que l'on pouvait produire. Et il y a une sorte de surenchère, de course à l'enrichissement personnel et à chercher à avoir sa suprématie sur les nations d'à côté, mais les individus d'à côté aussi. Et créer une sorte de monde qui fonctionne de manière pyramidale, où chacun cherche à avoir le plus de puissance possible. Et là, la civilisation industrielle répond absolument excessivement bien à ce type de problématique. Et c'est ce qu'on a développé. On a aussi pu créer des outils absolument remarquables, comme le micro que vous me tendez là, par exemple. Il n'y a pas eu que ça, mais c'est avant tout ça le moteur qui a permis de faire ça. Il y avait d'autres voies qui étaient possibles. On a privilégié celle qui est la voie qui a des répercussions d'ordre stratégie militaire. Mais c'est l'histoire de notre humanité. L'homme s'est avant tout caractérisé par cela. Et c'était les sociétés qui étaient les plus militarisées qui ont eu le dessus sur les autres. Ce n'est pas celle qui était transportait la culture ou l'esprit ou la philosophie la plus évoluée qui a été la dominante. Elle a été très vite dominée par les plus sauvages, les plus... quand on voit ce qui s'est passé, prenons par exemple les États-Unis, les Indiens et les cow-boys, la culture, le raffinement, la sensibilité étaient du côté des Indiens. Les cow-boys étaient les plus sauvages, les plus sans foi ni loi. Et c'est eux qui ont eu de loin le dessus, évidemment. C'est un peu l'apanage de notre monde. Et jusque quand cela va-t-il durer? Peut-être que notre grande chance, c'est de savoir que la civilisation que nous avons mise sur place ne peut en aucun cas perdurer. Et elle va nécessairement s'effondrer parce que elle n'a pas l'énergie, elle n'a pas les matières premières, elle n'a pas la place pour pouvoir perdurer et répondre à cette espèce d'énorme illusion de croissance infinie. Donc il faudra mettre autre chose à la place. Et cette autre chose, il est vraiment temps maintenant de commencer à y réfléchir.

0: Alors, ce qui est super dans des événements comme celui-là, comme la forêt Ecobio, c'est que des gens commencent à y réfléchir, commencent à amorcer le changement, parce qu'ils sont conscients, peut-être par conscience. J'aime beaucoup Colline Serrault, qui est présente aussi sur ce festival, qui a fait son film, qui aujourd'hui est accueilli par le grand public, La Belle Verte, où on voit un regard extérieur, finalement. Hein, c'est un peu comme nous, petit à petit, on est endormi parce que ce qui se passe autour de nous. Mais si on nous secoue d'un coup brutal, on a cette capacité à se rendre compte que, ben oui, peut-être que l'évolution suit un chemin mauvais pour l'homme et pour la Terre, avant tout pour la planète à laquelle on est intimement lié. Et aujourd'hui, des choses germent, des idées germent, des potentiels humains sont là, sont présents pour être dans l'action. Et vous faites partie de ces gens-là en recréant, en réimaginant la façon de vivre en harmonie avec l'environnement. Donc j'aimerais, pour l'auditeur qui nous écoute, qui n'a que l'oreille et ne pas le visuel, donc qui n'a pas pouvoir voir ce que nous, on peut voir ici sur l'exposition de Luc Schuiten à la Foire, mais j'aimerais que vous nous fassiez, nous créiez une dimension visuelle de ce que vous aimeriez voir dans une ville dans les prochaines années.
1: C'est le travail que j'ai fait dans l'exposition, c'est dessiner ce que le monde pourrait être dans 100 ans si nous prenons au bon moment les bonnes décisions. Je pense que les auditeurs peuvent éventuellement aller voir sur mon site www.vegetalcity.be.net. Cité Végétale ou simplement mon nom, Luc Schuiten, et ils y arrivent directement.
0: C'est intéressant d'aller voir sur internet effectivement pour visualiser, mais là j'ai la phrase d'un enfant qui me disait: moi je préfère la radio parce que les images sont plus belles. Donc on va pas tout de suite aller sur internet, on D'accord. va d'abord l'imaginer, laisser travailler notre imaginaire.
1: Très bien, effectivement, c'est une excellente suggestion. Donc je dessine le monde non pas tel qu'il est, mais tel que j'aimerais bien qu'il soit, c'est-à-dire que le vivant fait partie intégrante de la manière dont les villes pourraient se développer. On pourrait avoir dans les habitations qui sont les moins intéressantes, celles qui sont les plus banalisées, on pourrait leur mettre une nouvelle peau à l'extérieur. Et cette peau pourrait être faite d'une membrane de tissu comme on peut en trouver dans la nature, comme l'aile d'une libellule ou un cocon d'un insecte, quelque chose comme ça, qui serait fixé, sous-tendu par des branches d'arbres, par une liane, par une fougère, qui ferait la structure qui va mettre cela en place. Les toitures de l'ensemble de ces habitations pourraient être une espèce d'énorme jardin public qui communique par des chemins, des ruelles. Ce serait des lieux de rencontre tout à fait conviviales où les gens pourraient se donner rendez-vous et circuler à une vitesse moins grande que au niveau du sol, ou différents moyens de transport doux, non polluants, tels que le chenillard, ou les cyclos, le tram modulaire, toutes sortes de choses qui sont des engins souples, légers, qui fonctionnent en prenant leur courant sur un rail électrique, se déplaceraient en silence et de manière bien plus légère que ce que nous avons actuellement, mais moins vite aussi, parce que se déplacer trop vite dans une ville crée du stress, du danger, et empêche ceux qui se déplacent de manière plus douce de trouver leur équilibre. Nous aurions nos façades qui seraient isolées, qui capteraient l'énergie solaire et qui comporteraient différentes sortes de manières de sortir, de balcons, des choses comme ça. Mais on peut aussi trouver une partie de plantes alimentaires, des condiments, toutes sortes de choses qui pousseraient sur ces toitures et sur ces façades. Vivre dans la ville avec encore le cycle des saisons est une chose tellement importante. En circulant au niveau des toitures, on retrouverait l'accès à l'horizon. En mettant les gens en circulation dans les rues, dans le bas de la ville, les façades des maisons créent un obstacle qui nous empêche d'accéder à cet horizon qui est tellement important pour, comme point de repère et comme élément de stabilisation. L'homme a toujours eu cette vision sur l'horizon qui lui apportait une vision lointaine. En même temps, c'est le climat, le temps, c'est l'épaisseur de l'air. Tellement de choses sont perceptibles comme ça. Nous avons perdu tous ces points de repère. C'est pour ça que nous sommes des êtres déracinés. Nous vivons sur du béton et nous n'avons plus le contact avec le sol. Il faut peut-être retrouver ces valeurs pour retrouver nos besoins les plus essentiels et notre équilibre. Ce bonheur de vivre dans un environnement qui nous ressemble. Nous sommes des êtres biologiques. On vit comme une plante, comme un animal, avec les mêmes fonctions. Et nous ne sommes plus entourés que de matériaux morts et artificiels. Et c'est là qu'on commence à perdre la boule. Si on veut retrouver un bon sens, simplement notre équilibre, il faut peut-être retrouver nos racines, et pour ça, il faut de la terre.
0: Alors, je veux bien venir un habitant de cette future ville, qui finalement reste moderne, dans ce que je m'imagine, à travers mon esprit, mais peut-être que vous, auditeurs, avez imaginé quelque chose d'autre. Mais moi, je l'imagine moderne, je l'imagine belle, je l'imagine naturelle, et j'imagine aussi les ambiances sonores qui pourraient aller avec cette ville, qui serait peut-être des oiseaux qu'on retrouverait, et peut-être plus forcément autant de voitures, autant de moteurs. Mais ma question, c'est pas celle-là, ma question, c'est dans vos voyages, vous êtes amené à voyager beaucoup, est-ce que vous avez déjà rencontré une ville qui pourrait se rapprocher de ce que vous aimeriez ?
1: Sûrement. Je trouve qu'il y a des endroits où on est fasciné par l'effort que les gens ont fait d'aller dans ce sens-là. Au Brésil, à Curitiba, Jim Lehner, le maire qui a changé complètement le développement et l'orientation de la ville, est parti sur des principes écologiques. Pour se déplacer à Curitiba, on prend le bus. Il y a 3-4 sortes de bus différents qui fonctionnent très bien, qui ne coûtent pas cher. Ça coûte 2 fois moins cher que se balader en voiture. Et surtout, ça prend 2 fois moins de temps. Il n'y a pas photo, tout le monde se promène en bus. Et c'est convivial, c'est très agréable. Les rues sont... Il y a toujours des parties qui sont réservées exclusivement au bus. Mais il y a d'autres endroits. Je pense qu'à Fribourg, pas très loin d'ici, c'est une ville qui m'a complètement fasciné. Le quartier Vauban est quelque chose qui m'a touché au plus haut point. De voir le résultat directement de ce que peut donner une volonté politique de faire de l'écologie un vrai but. Il y a un bonheur et une qualité de vie qu'on trouve rarement ailleurs. Donc les solutions, elles existent. C'est ça là, tout à fait la bonne nouvelle. Et elles peuvent perdurer dans le temps. Et surtout, on y vit bien mieux que dans les autres espaces. On atteint là quelque chose qui est beaucoup plus profond.
0: Luc, merci beaucoup. Quelque chose à ajouter ?
1: Peut-être cette réflexion de Francis Blanche. Mieux vaut penser le changement que changer le pansement.
0: Et soyons le changement que nous voulons voir dans le monde.
1: Oui, merci à vous de m'avoir donné la parole.

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1: Bonjour et bienvenue dans votre émission Soundtrack Radio Alliance Plus 103.2.fm. Je suis ravi de vous retrouver pour cette seconde partie d'émission spécialement dédicacée à Claudia Cardinal. On en a parlé il y a quelques semaines, Claudia Cardinal, égérie du cinéma non seulement italien, français et international. Pour mémoire, je rappelle qu'elle travaille avec des réalisateurs aussi emblématiques que Valerio Zurlini, Bolognini, Abel Gance, Henri Hathaway, Black Edwards, Richard Brooks, Sergio Leone, Marco Ferreri. Elle alterne les films d'auteur, les films internationaux, le cinéma populaire avec le même charisme et la même force de caractère. Je vous propose, en guise d'introduction, pour cette série consacrée à Claudia Cardinal, d'écouter une bande originale composée par Ennio Morricone pour le film Il Prefetto di Ferro, traduit en français par l'affaire Mori, qui raconte l'histoire de Cesare Mori, un préfet italien envoyé dans les années 20 avec des pouvoirs spéciaux en Sicile par Mussolini pour combattre la mafia. En effet, Claudia Cardinal a toujours veillé à travailler pour un cinéma engagé, et Dieu sait si l'Italie n'a jamais eu peur de traiter des sujets autant polémiques que sociaux, politiques. Et ses collaborations artistiques avec des metteurs en scène comme Pasquale Scutieri, Werner Herzog, Liliana Cavani ou encore Marco Bellocchio en témoignent. Je vous propose donc d'écouter la bande originale composée par Ennio Morricone pour le film de Pasquale Scutieri, qui sera le mari de Claudia Cardinal pendant une vingtaine d'années d'ailleurs. Je vous laisse écouter cette partition. On retrouvera d'ailleurs Ennio Morricone à plusieurs reprises dans la carrière de Claudia Cardinal. Mais place à la bande originale composée par Morricone.

Voilà, Ennio Morricone fait place à Lalo Schifrin pour une bande originale d'un film britannique réalisé par Georges Pancosmatos en 79, à savoir Bon baiser d'Athènes. On en a parlé durant ces... en tout cas, dans la première partie de l'émission. Et effectivement, Claudia Cardinale, c'est aussi une actrice internationale. Dans ce thriller, ce film d'aventure sur fond de Seconde Guerre mondiale, donc Bon baiser d'Athènes, elle travaille et elle partage l'affiche avec Roger Moore, Telly Savalas et David Niven. Et la bande originale est donc confiée au vétéran Lalo Schifrin.

Retour en France en 1972 avec ce film de Josette Giovanni dont la bande originale avait été confiée à François Deroubet, à savoir la Schkumun, où Claudia Cardinale retrouve Jean-Paul Belmondo après avoir travaillé avec lui sur la Viaccia et Cartouche. La bande originale de la Schkumun a une histoire, est devenue un peu culte ces dernières années. Elle a été samplée, reprise. Il y a beaucoup de jeunes talents dans l'électro, dans le rap, qui samplent des musiques de François Deroubet. Donc je vais recontextualiser un petit peu la bande originale de ce film et de cette musique devenue mythique. Tant le film est un film assez moyen dans la carrière de José Giovanni, mais dans la carrière de François Deroubet, elle tient vraiment une place à part. François Deroubet donc intervient assez vite en amont du premier tour de manivelle sur le film La Schkumun, car le réalisateur Josette Giovanni a besoin de musique sur le plateau. Donc François Deroubet va très vite composer une chanson qu'une des comédiennes interprétera d'ailleurs à l'écran en situation. Et puis Deroubet va commencer à travailler au thème principal en suivant un petit peu le cahier des charges et en respectant le cahier des charges imposé par Josette Giovanni, à savoir partir du timbre de l'orgue de Barbarie, en l'occurrence celui du personnage de Migli, mendiant des rues et complice du personnage de Roberto, interprété par Belmondo. Le thème, c'est une espèce de ritournelle assez entêtante et naïve, avec une gravité un peu souterraine. Et Deroubet va affiner petit à petit cette composition en opérant des correspondances entre l'orgue de Barbarie, des synthétiseurs, en créant des sons un petit peu insolites à base de crécelles, de lime, de ressorts. Un petit peu une espèce de musique expérimentale. Je vous rappelle qu'on est en 1972. Et ce qui est très intéressant en fait dans cette bande originale, c'est que c'est une des premières à avoir été enregistrée en home studio. Deroubet, c'était vraiment un espèce de précurseur, un espèce de savant fou. Il avait un peu un look à la Jésus, les cheveux longs, une barbe de 3-4 jours, assez beau gosse, baroudeur, il aimait l'automobile, la plongée sous-marine. Il cadrait pas vraiment avec l'image d'un compositeur de musique de film qu'on peut avoir à l'époque, en tout cas. Et ce qui est très intéressant, voilà, c'est que le résultat, en tout cas, se révélera être tellement probant qu'en fait, Deroubet ne va pas passer en studio d'enregistrement, mais va conserver les bandes qu'il aura enregistrées chez lui, en home studio. Donc, c'est vraiment une méthode novatrice. Et d'ailleurs, je vais vous lire le texte que François Deroubet avait écrit pour l'édition vinyle du 33 tours de l'époque. Et il disait que ce n'est pas au niveau de la performance ni à celui de l'économie que j'ai trouvé des avantages à cette méthode. Prévoir sur le papier la sonorité d'un orchestre est l'une des plus grandes difficultés de la composition. Quant à rectifier en studio, lorsqu'une formation de 40 musiciens attend notre inspiration, cela tient plus du sauvetage en haute mer que de la recherche musicale. Le re-recording permet à chaque instant de reprendre, de corriger, de modifier la matière sonore comme d'un coup de pinceau. On peut ajouter une tache de couleur ou effacer un trait maladroit. C'est sur ces mots de François Deroubet que je vous laisse apprécier son thème composé pour le film de Josette Giovanni avec Jean-Paul Belmondo et Claudia Cardinale, La Schkumun.

Vous êtes toujours sur Radio Alliance Plus 103.2.fm, émission Soundtrack, hommage à Claudia Cardinal. Je vous propose d'écouter une bande originale composée par le bandéoniste Astor Piazzolla pour le film de Marco Bellocchio, Enrico Quattro, Henri IV, le roi fou. Le film est inspiré d'une pièce de Luigi Pirandello et vous allez l'entendre, la musique a une saveur toute particulière. Un compositeur argentin sur un film italien sur un roi français. Je trouve ça assez original et la musique révèle un petit peu tout le machiavélisme et toutes les discordes, les trames qui peuvent se jouer au sein de cette histoire dédiée donc au roi Henri IV.

On passe en 1997 pour ce film « Sous les pieds des femmes » réalisé par Rachida Krim. C'est vraiment une espèce de portrait de femme qui se passe durant la guerre d'indépendance en Algérie. Il y a des flashbacks. C'est vraiment voilà, le portrait de femme algérienne dans une société contemporaine. Claudia Cardinal, c'était une femme libérée, libre, extrêmement féministe. Elle revendiquait des personnages de femmes fortes, libres, à qui on ne dit pas ce qu'elles ont à faire. Et voilà, je tenais à vous faire découvrir cette bande originale composée par Alexandre Desplat, qui à l'époque, en 97, était au début de sa carrière. On sait aujourd'hui la carrière qu'il a fait aussi bien en France, en Angleterre qu'aux États-Unis. Et voilà, je vous laisse découvrir cette bande originale composée par Alexandre Desplat pour le film de Rachida Krim, Sous les pieds des femmes.

Retour en 1971 avec ce film réalisé par le vétéran Christian Jacques, à savoir Les Pétroleuses. Enfin, voilà, les deux, entre guillemets, sex symboles de l'époque, Brigitte Bardot et Claudia Cardinale, se voient réunis sur la même affiche. C'est un western, c'est une histoire qui voit s'opposer deux femmes qui sont des hors-la-loi, donc il y a vraiment une opposition de chevelure, de caractère, bref, c'est vraiment bébé versus CC. On a fait une petite suite avec Louis, c'est-à-dire qu'on a monté la chanson du film interprétée pour le coup par Claudia Cardinale et le thème principal du film composé par Francis Lai pour ce film donc de 1971, Les Pétroleuses.

On revient en 1991 avec ce diptyque réalisé par Henri Verneuil sur l'histoire et l'origine de sa famille, à savoir Meyrigue et 588 rue Paradis. Ce sont les derniers longs métrages d'Henri Verneuil, et Verneuil offre au compositeur Jean-Claude Petit l'opportunité de tisser et de développer une puissante et poignante partition pour doudouk, chœur et orchestre. Deux thèmes structurent la partition. Un thème appelé Deleyaman, adapté d'un chant traditionnel arménien, qui intervient dès le générique du film Meyrigue. Le morceau s'ouvre effectivement lentement sur des notes de flûte soutenues par des chœurs, puis s'exprime le doudouk joué par Levon Minassian et la voix de la mezzo-soprano Sonia Nigogosian, écho d'une Arménie ancestrale et intemporelle. Composé en amont du tournage, le thème principal est un grand thème en forme de valse confié au doudouk et aux cordes, et bien évidemment, il exprime l'amour infini qu'Henri Verneuil porte à sa famille. Dans ce film, Claudia Cardinale y interprète le rôle de la mère de Henri Verneuil. On écoute et je vous en reparle juste après.

Quelques années auparavant, en 1987, Claudia Cardinale a travaillé avec Diane Curis pour le film Un homme amoureux, sorti en 1987 et qui sera présenté en ouverture du Festival de Cannes. La distribution réunit Peter Coyote, Greta Sciacchi, Jamie Lee Curtis, Claudia Cardinale donc, et Vincent Lindon. La bande originale a été confiée à Georges Delerue et la partition du compositeur participe véritablement à l'ambiguïté du titre en tirant sans cesse le film vers le haut. Un homme amoureux, ça décrit l'immense narcissisme d'une vedette. La bande originale du film, la partition de Georges Delerue, vise le cœur et la tête, soulignant surtout la vulnérabilité du personnage de Jane, la jeune comédienne débutante, et ses rapports affectueux avec ses parents. En effet, quiconque écouterait la musique d'un homme amoureux sans avoir vu le film pourrait aisément imaginer un drame poétique aux images pudiques. L'érotisme des échanges entre les deux protagonistes est sublimé par des cordes de facture très classiques, résolument mélodiques, complétées par de délicates variations à la flûte et au hautbois. Et on peut décidément dire que la partition de Georges Delerue est empreinte de romantisme, et ce romantisme si particulier et si cher au compositeur français domine toute la partition.

place à une bande originale composée par le vétéran Jerry Goldsmith en 1981 pour le film La Salamandre de Peter Zinner, dans lequel on retrouve Claudia Cardinale aux côtés de Franco Nero, Anthony Quinn, Martin Balsam, Christopher Lee, Eli Wallach, c'est-à-dire d'autres vétérans. Un film, un polar, hein, c'est un polar passé complètement inaperçu, d'ailleurs aussi bien au Royaume-Uni dans lequel il a été produit qu'en France. Mais je trouvais intéressant de proposer cette partition de Goldsmith qui est assez vibrante, assez tonitruante. Et je trouvais voilà, intéressant de vous proposer ça, c'est-à-dire Jerry Goldsmith qui serre la main de Jean-Claude Petit, de Francis Lai, d'Ennio Morricone ou de François de Roubaix dans cet hommage rendu à Claudia Cardinale. Vous êtes bien sur Radio Alliance Plus 103.2.fm, place à la bande originale du film La Salamandre, composée par Jerry Goldsmith.

Un balcon sur la mer, réalisé par Nicole Garcia, qui est un film sorti en 2010, qui réunit Jean Dujardin, Marie-Josée Croz, Michel Aumont et Sandrine Kiberlin, aux côtés, bien évidemment, de Claudia Cardinale. C'est un des derniers films de Claudia Cardinale. Je suis ravi d'avoir passé, l'émission touche bientôt à sa fin, il reste un ou deux morceaux de musique à vous proposer. Et en tout cas, voilà, j'espère que cet hommage à Claudia Cardinale, CC, comme on l'appelait, ou La Cardinale, vous plaît et que vous prenez plaisir à l'écouter. Je vous propose donc une bande originale composée par Stephen Warbeck pour le film de Nicole Garcia, Un balcon sur la mer.

Vous vous dites sûrement, il est gentil, Michael, mais il a réalisé 2 émissions sur Claudia Cardinal, mais on n'a toujours pas entendu « Il était une fois dans l'Ouest ». Eh bien, ça va arriver, voilà, parce que je vous ai gardé non pas le meilleur pour la fin, mais peut-être une des partitions les plus emblématiques, non seulement d'Ennio Morricone, de Sergio Leone, et bien évidemment de Claudia Cardinal. Le thème qui va suivre, c'est un thème qui s'appelle Jill's America, en référence au personnage donc de Claudia Cardinal, Jill, composé par Ennio Morricone pour ce film de Sergio Leone. Le morceau qui va suivre a donc été enregistré en concert lors d'un magnifique spectacle réalisé par Ennio Morricone à Venise dans les années 2000. On y entend la voix, dans la version studio, c'était la voix de la comparse, de la compagne musicale d'Ennio Morricone, Edda Del Orso. Là, la voix que vous allez entendre, c'est celle de la soprano Susanna Arrigacci. Voilà, c'est sur ce thème de Il était une fois dans l'Ouest que je vous dis à très bientôt. Je vous souhaite une très bonne soirée. Je vous laisse au son des partitions d'Ennio Morricone pour ce film de Sergio Leone, Il était une fois dans l'Ouest. La voix qui va résonner, on peut l'entendre comme un espèce de chant du cygne d'un pays qui s'éteint et d'un autre qui naît, car Il était une fois dans l'Ouest, c'est aussi la naissance d'une certaine Amérique, d'une espèce émancipation, d'une nouvelle modernité féminine, ce qu'incarnait d'ailleurs très bien Claudia Cardinal, mieux qu'un tempérament, un talent, une actrice, juste une femme de son temps. Je vous dis à très bientôt.

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0: Marcel, bonsoir, 18h ici à Paris.
1: Nicolas Brousse.
0: Après de nouvelles frappes israéliennes meurtrières dans le sud Liban, le Hezbollah exhorte le gouvernement de Beyrouth à mettre fin à des négociations avec Israël qualifiées d'humiliantes. La Pologne s'offre un défilé militaire sur le modèle français du 14 juillet à l'occasion de la fête de l'armée. Démonstration de force sur fond de conflit en Ukraine voisine. Au Venezuela, c'était une demande de l'opposition pour faciliter le dialogue. Le pouvoir de transition libère plus de 130 prisonniers politiques, dont un cas emblématique, une femme arrêtée en 2018 alors qu'elle était enceinte. Les deux Corées doivent faire la paix. Depuis 1953, les deux voisins n'ont signé que l'armistice. Le président sud-coréen envoie un nouveau message en ce sens, mais la réponse risque de se faire attendre une fois de plus. Le Hezbollah menace d'une riposte appropriée après au moins deux frappes israéliennes dans le sud du Liban ce samedi qui ont fait 11 morts au total. Dans la première qui a eu lieu à l'aube, 7 personnes ont perdu la vie. 3 autres sont blessées. C'est le bilan le plus élevé depuis la signature fin juin de l'accord cadre censé instaurer une trêve entre Israël et le Liban. L'armée israélienne a affirmé que cette frappe de ce matin était une riposte à une attaque du Hezbollah contre ses troupes autour des hauteurs d'Alit Taher. On fait le point avec notre correspondant à Beyrouth, Paul Ralifé.
2: Au-delà du lourd bilan, l'escalade est significative car la frappe a visé une région située à 15 km de la ligne de front et à 30 km de la frontière. Une région épargnée par les bombardements depuis 2 mois. L'aviation israélienne a également largué des barils d'explosifs sur les hauteurs stratégiques de Alit Taher où le Hezbollah disposerait d'infrastructures souterraines et de rampes de lancement de roquettes et de drones. Des ratissages à la mitrailleuse lourde et des tirs d'obus ont aussi été signalés ces dernières heures en plusieurs points du Liban Sud. L'armée israélienne maintient une pression constante malgré la trêve théoriquement en vigueur depuis fin juin. Son objectif est de déloger les combattants du Hezbollah retranchés sur les collines de Alit Taher, situées au nord du fleuve Litani et qui surplombent une partie du Liban Sud. Cette nouvelle escalade intervient au lendemain d'un discours du chef du Hezbollah qui a réaffirmé son rejet de l'accord cadre et du projet des zones pilotes, placées sous le contrôle de l'armée libanaise qui se chargerait de désarmer le Hezbollah. Naïm Hassem a martelé que son parti n'acceptera pas la capitulation ou toute violation de la souveraineté du Liban. Paul Khalife, Beyrouth, RFI.
0: Israël affirme ce soir qu'une des frappes visait et a tué un commandant du Hezbollah. Israël qui indique souhaiter des discussions plus sérieuses avec le Liban, selon un porte-parole du Premier ministre israélien. Alors que la menace russe se concrétise ces derniers mois en Pologne, le pays a profité de la fête de l'armée aujourd'hui pour organiser la plus grande parade militaire de son histoire. Le défilé, placé sous le slogan « Pologne safe », est l'occasion pour le gouvernement de Donald Tusk de montrer que le pays est engagé lui aussi dans la course à l'armement et ainsi lutter contre les critiques suggérant son impréparation malgré le conflit en Ukraine voisine. À Varsovie, notre correspondant Adrien Sarlat s'est glissé parmi les curieux venus assister à ce défilé XXL.
3: Au milieu de la foule réunie sur l'une des plages de Varsovie, Alina oscille entre peur et fascination en voyant passer les F-16 et F-35 au-dessus de sa tête et celle de ses enfants.
4: Il m'inspire un peu de crainte, un peu de malaise, car ce sont des engins qu'on voit normalement en temps de guerre. Mais ça reste magnifique.
3: Sur l'autre rive de la Vistule, une colonne de 300 véhicules de combat, escortée par près de 2000 soldats d'une ampleur inégalée dans l'histoire de la Pologne. Mais pour Elzbieta, pas de quoi faire oublier les accusations d'impréparation qui ont visé le ministère de la Défense cet été.
5: Tout paraît parfait sur le papier, mais en pratique, c'est une autre histoire. Le gouvernement ne peut pas tout contrôler. Et parfois, je doute de leur capacité à choisir les bonnes personnes pour les bons postes. Or, il est crucial que des personnes compétentes soient aux commandes et prennent les bonnes décisions, importantes pour le pays et pour le reste du monde.
3: Fin juillet, les systèmes d'alarme n'ont pas sonné dans certaines régions en danger lorsqu'un missile russe s'est écrasé dans un champ de l'est du pays. Et les avions de chasse ont laissé le missile finir sa course sans le neutraliser. Adrien Sarlat, Varsovie, RFI.
0: Les nouveaux appels sur les réseaux sociaux, toujours non clairement identifiés mais encore partagés des dizaines de milliers de fois pour tenter un nouveau franchissement aujourd'hui de la frontière entre le Maroc et l'enclave espagnole de Ceuta n'ont pas trouvé un écho similaire à ceux de fin juillet. Les dispositifs à la frontière ont été renforcés. Le Maroc a sorti les grands moyens sécuritaires pour décourager les candidats à l'immigration illégale. Au Zimbabwe, le bilan du naufrage d'un ferry survenu cette semaine sur le lac Kariba s'est alourdi pour atteindre 68 morts après la récupération opération de 22

0: heures supplémentaires ce samedi. 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Au Venezuela, le gouvernement intérimaire a annoncé hier la remise en liberté de 131 prisonniers politiques. 7 mois après l'exfiltration du président Nicolas Maduro par les États-Unis, le sort des encore nombreux prisonniers politiques est devenu un enjeu majeur de la transition lancée par Washington et le pouvoir intérimaire à Caracas, qui répond ainsi à une demande de l'opposition qui vient d'engager des pourparlers avec le pouvoir. Sofia Katsenkova nous a rejoint en studio. Sofia, ces personnes sont libérées, certes, mais elles restent tout de même soumises à des restrictions.
1: Exactement, ce n'est pas une liberté pleine et entière. Certains de ces anciens détenus devront se présenter chaque mois devant le tribunal et ils ne pourront pas quitter le pays. Et selon une ONG sur place, seulement 64 ont été libérés depuis vendredi soir sur les 131 annoncés par les autorités. Parmi les personnes sorties de prison, une figure emblématique, elle s'appelle Emir Landris Benitez. Après 8 ans d'incarcération, elle est sortie de prison en fauteuil roulant. La police l'avait arrêtée en 2018 alors qu'elle était enceinte. On l'accusait d'avoir participé à un attentat contre le président déchu Nicolas Maduro, une accusation qu'elle a toujours niée. Plusieurs ONG affirment qu'elle a été torturée en prison au point d'en faire une fausse couche. Et aujourd'hui, elle souffre encore de graves séquelles physiques. Ces libérations interviennent après un premier cycle de négociations entre le pouvoir intérimaire et une partie de l'opposition chapeautée par Washington. Les États-Unis ont salué cette étape, je cite, cruciale vers la réconciliation du Venezuela. De nouveaux pourparlers sont prévus, mais aucune date n'a encore été fixée.
0: Les précisions en direct sur RFI de Sofia Katsenkova. En France, la section cybercriminalité du parquet de Paris ouvre une enquête après un piratage record. Les données de près de 700 000 usagers de l'administration fiscale ont été récupérées illégalement. Données aussi sensibles que les noms, prénoms et revenus fiscaux de référence. Les éléments de connexion au site des impôts ne sont pas concernés, selon le fisc, qui va quand même contacter les usagers concernés en début de semaine prochaine, notamment pour les sensibiliser au risque d'usurpation d'identité. Officiellement, les deux pays voisins sont toujours en guerre malgré l'armistice signé en 1953, mais le président sud-coréen souhaite signer un véritable traité de paix avec la Corée du Nord. Plus de 70 ans après le début de cette guerre, désormais très froide, Séoul veut passer à la coexistence pacifique. La proposition a été faite à l'occasion du 81e anniversaire de la libération de la colonisation japonaise, mais elle intervient alors que le Nord vient de dénoncer les exercices militaires conjoints de Séoul et Washington qui doivent avoir lieu ce mois-ci. À Séoul, on rejoint Celio Fioretti.
2: Tourner la page, c'est toute l'ambition du président sud-coréen Lee Jae-myung dans son discours à l'occasion de la fête de la libération de l'occupation japonaise. Si les relations avec l'ennemi d'hier, le Japon, vont bon train, comme le souligne le chef d'État, il faut désormais œuvrer à la paix avec ceux qui sont encore ennemis aujourd'hui, la Corée du Nord. C'est une proposition régulièrement évoquée par le président qui souhaite aujourd'hui l'officialiser au travers de son discours, engager des discussions avec Pyongyang pour signer un traité de paix qui remplacerait l'armistice signé en 1953. Le président sud-coréen entend respecter l'existence de la Corée du Nord ainsi que son régime politique avec lequel il souhaite discuter de la manière de limiter l'armement nucléaire nord-coréen. Une bonne volonté affichée, mais il reste très peu probable à l'heure actuelle que Pyongyang réponde positivement à l'offre de Séoul. Les communications entre les deux pays restent gelées tandis que la Corée du Nord a récemment construit de nouvelles fortifications à la frontière intercoréenne. C'est le Fioretti, Séoul, RFI.
0: En ce grand week-end de transhumance, une grève bien suivie des hôtesses et stewards perturbe les liaisons avec la France d'EasyJet. Plus de la moitié des vols annulés aujourd'hui et demain dimanche sur les bases françaises de la compagnie aérienne. Le personnel navigant proteste notamment contre des plannings constamment remaniés, y compris à la dernière minute. Certains ont plus d'une cinquantaine de changements de plans de vol par semaine, compliquant, on l'imagine assez facilement, l'organisation de la vie privée. En France, EasyJet, compagnie low cost, est devenue la deuxième en termes de passagers derrière Air France. Bonne nouvelle en revanche en Italie, l'aéroport de Catane en Sicile a rouvert après une semaine de suspension des vols en raison non pas d'une grève mais d'une éruption de l'Etna, le célèbre volcan de la région. Et puis c'est le dernier week-end pour la CAN féminine, football donc tout à l'heure à 17h TU, c'est la petite finale entre le Maroc et l'Algérie. Les Marocaines trouveront-elles autant de motivation que leurs adversaires pour ce derby maghrébin? La réponse donc dans 50 minutes puisqu'il est 18h10 ici à Paris. 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

0: Bonjour à tous et à toutes, c'est Didier au micro de Radio Alliance Plus dans l'émission Parole aux associations. Eh bien aujourd'hui, je suis en compagnie de Maëlle Desgrottes et Hugo Legendre. Maëlle, bonjour.
1: Bonjour.
0: J'ai bien prononcé votre nom ?
1: Exactement.
0: Et Hugo, bonjour.
2: Bonjour.
0: Et Hugo et Maëlle, eh bien, font partie de la compagnie Similaire, une association dont on va parler, et qui sont les fondateurs de cette compagnie. Alors, c'est une association, si j'ai bien compris, qui a pour but la création et la diffusion de spectacles vivants. C'est ça ? Qu'est-ce qui nous en parle déjà ?
2: Tout à fait. Bah, je vais commencer.
0: Ouais.
2: Du coup, oui, c'est le but de cette association, c'est de diffuser du spectacle et d'en créer. Donc, c'est une association qui est toute nouvelle, qui existe depuis décembre. Et donc là, pour
0: décembre 2023.
2: Décembre 2023, oui, tout à fait. Oui.
0: C'est un bébé.
2: C'est un bébé association, oui, tout à fait. Et du coup, pour le moment, il y a un seul projet, un seul spectacle qui existe, qui vient d'être créé. Mais voilà, c'est le début de cette association.
0: D'accord. Et tous les deux, vous complétez dans cette association. J'imagine, Maëlle, vous faites aussi partie de la création de ce spectacle.
1: Non ? Et donc, effectivement,
0: on va parler tout à l'heure.
1: On est à tous les deux à la création de ce spectacle. On s'est rencontrés durant notre parcours de formation en école de cirque. Et on a décidé de monter ce spectacle et donc pour se faire de créer cette association pour le porter.
0: D'accord. Alors, on va en parler tout à l'heure. Mais surtout, ce que je voulais dire à nos auditeurs, c'est que nous vous recevons parce qu'effectivement, vous êtes une compagnie similaire et ça a pour but de parler dans les associations dans notre émission. Mais également, surtout, vous avez remporté un prix. Et ce prix, c'est le prix d'égalité pour une égalité femmes-hommes dans le Gard 2024, qui a été décerné par le conseil départemental du Gard. Alors, pour un projet qui s'appelle Envoyer valser. Alors, qu'est-ce que c'était ?
2: Tout à fait. Eh ben, on est déjà très ravis d'avoir eu ce troisième prix de ce concours. Effectivement, donc c'est un concours qui défend l'égalité homme-femme dans le Gard et un peu partout, de toute façon, et qui a pour but de soutenir les associations qui postulaient à ce concours. Et voilà, donc nous, notre projet Envoyer valser, c'est le nom du spectacle et d'un projet un peu plus global que porte notre association, et qui a comme thème principal l'égalité entre nous deux. On est les deux acteurs de ce spectacle.
0: C'est pour ça que vous êtes un homme et une femme, alors ? Non.
1: En fait, on n'avait pas forcément voulu faire un projet autour de ça, mais notre travail nous a amené en fait à ces sujets et on se rend compte qu'il y a beaucoup à faire et on est très content de défendre ces valeurs par ce spectacle et du coup qui est fait pour être présenté au plus grand nombre, aux enfants, mais comme aux adultes, et il faut continuer à parler de ces sujets.
0: Bien sûr. Voilà. Alors dites-nous comment vous est venue l'idée et comment vous avez trouvé ce prix et comment vous êtes organisé pour le faire, parce qu'il fallait le connaître ou il fallait, non ?
1: Exactement, c'est une histoire assez drôle parce que...
0: Racontez-nous un peu votre histoire, justement.
1: nous, on est basés sur Alès.
0: Oui.
1: On a ce projet, on s'est rendu compte au fur et à mesure de l'avancement du projet qu'effectivement, il était pas mal dans l'air du temps. Parce que...
0: Ça, c'était indépendamment de concourir, c'est ça que vous parlez ?
1: Carrément, indépendamment de concourir, on s'est rendu compte que nous, on avait envie de porter ces valeurs et qu'en plus, ces valeurs étaient portées de manière nationale par les académies. Et on était au bar, on attendait quelqu'un et on n'a pas l'habitude de regarder trop le journal, mais sur la table... du bar, il y avait le journal qu'on a feuilleté. Ouais. On est tombé sur l'annonce de ce prix.
0: Ah, carrément. C'est vraiment tout à fait fortuit.
1: Voilà, c'est ça.
0: Et alors, ça vous a donné l'idée de concourir ? Parce que j'imagine, parlez-nous un peu, le cahier des charges est quand même peut-être pas si évident que ça, non ? Comment,
2: ça semblait plutôt large, quand même, l'ouverture. Et oui, effectivement, nous, le projet était déjà dans les cartons. Enfin, pas dans les cartons, mais était déjà en cours. Et ça correspondait pas mal. Enfin, le sujet de notre spectacle et du projet parle de fait d'égalité femmes-hommes. Et en voyant cette annonce, on s'est dit qu'on répondait pas mal aux critères. sans aucune ambition, on s'est dit qu'on allait tenter le coup.
0: On ne sait jamais, puis vous avez remporté le troisième prix quand même.
2: C'est ça.
0: Alors à la clé, quand même 2000 euros, c'est ça ?
1: Exactement.
0: Ça fait du bien.
2: Ah, ça fait
1: c'est ça. Pour un début de projet, ça va vraiment nous aider. C'est super.
0: Une association qui débute.
1: Exactement.
0: Alors justement, parlons un peu du financement de votre association. Bon, c'est une loi de 1900, et j'imagine, on ne va pas rentrer
1: exactement
0: dans le détail. Vous êtes les deux seuls membres de cette association, enfin en tout cas actifs dans la réalisation.
1: On a quand même un bureau qui nous soutient. Nous, on est membres fondateurs et donc on est bénévoles dans tout pour porter ce projet. Et la plupart des revenus de l'association sont des ventes de spectacles et de prestations en général. Et une partie qui n'est pas encore tout à fait mise en place, c'est des subventions publiques et donc dont cette aide, ce prix.
0: Donc ce prix fait du bien dans les caisses alors.
1: Exactement.
2: Ça permet de se lancer avec un peu plus de confiance. Ouais.
0: Alors le conseil départemental s'est réuni, je rappelle pour nos auditeurs, parce qu'on a fait un petit article en podcast, et il a été délivré à plusieurs associations, et vous avez remporté le troisième prix. Alors on peut dire que ce prix, en fait, il a pour objectif d'apporter un soutien financier et un parrainage à une action innovante. Donc, le cours de cette conférence de presse, Madame Fardou-Jouve, qui est la conseillère départementale déléguée à l'égalité femmes-hommes, et de la lutte contre les discriminations au sein du conseil départemental du Gard, a bien précisé que leur critère d'application, d'acquisition, c'était d'avoir une action innovante et qui avait un intérêt pour le territoire gardois et qui favorisait dans son concept ou dans sa réalisation l'égalité entre hommes et femmes. Alors, en fait, c'était ouvert à l'ensemble des associations porteuses d'un projet se déroulant dans le Gard. Et votre projet, finalement, il a été anticipé par ce prix, puisque vous l'aviez déjà porté, mais il était quand même innovant.
2: Eh bien, ouais, c'est un projet, du coup, ça part d'un spectacle qui a déjà existé, qui est en retravail perpétuel, mais qu'on a déjà joué auparavant. Et là, il y a ce prix qui est arrivé, mais ça, c'était aussi dans nos projets de développer ce spectacle et de faire un avant-spectacle et un après-spectacle pour un peu développer les sujets qu'on porte dans le spectacle de l'égalité et des stéréotypes de genre. Et du coup, voilà, c'est un peu des choses qu'on a envie. On est du Gard, et du coup, on a envie de porter ça dans le Gard. On veut le diffuser au maximum d'endroits possible, mais vu qu'on est d'ici, on a envie que ça.
0: Alors, comment ça va se passer matériellement? Vous recherchez des salles? Vous allez... Parce que là, il est opérationnel, ce spectacle.
1: Effectivement. Alors, c'est possible de le jouer dans beaucoup d'endroits, pour des mairies, pour des communes... et aussi pour des lieux de diffusion. On a plutôt tendance à jouer en extérieur parce qu'on aime bien le rapport direct au public. Mmh. Et ça convie des personnes qui n'ont pas forcément l'habitude de venir au spectacle et qui ne vont pas forcément se rendre dans des salles. Donc on aime vraiment jouer dans la rue avec les passants, avec la rue. Et justement, cet avant-spectacle se passe dans des lieux de passage, sur des marchés, mais ça peut être aussi des médiathèques, des lieux scolaires, voilà, très variés.
2: Même au sein d'entreprise, ça pourrait s'envisager.
0: Oui, aussi, oui.
1: Voilà, effectivement. Et donc
0: pour nos auditeurs qui nous écoutent, ceux qui veulent voir ce spectacle proche de chez eux, ou éventuellement pour des mairies ou des communes qui disposent de salles, vous serez les bienvenus.
2: Tout à fait, bien sûr.
1: Exactement.
0: Alors, vous êtes basé à Alès, mais votre territoire ne se résume pas à cette ville où
1: vous
0: couvrez tout le Gard.
1: Alors, tout le Gard avec plaisir, même au-delà. Effectivement, c'est un spectacle qui est voué à être national. Il y a un peu de parole, donc c'est pour ça que je dis national. Donc, effectivement, c'est un spectacle plutôt dédié aux francophones. Il y a beaucoup de mouvements, de travail du corps et de musique. Donc, en fait, la parole n'est pas la seule chose importante.
0: Alors, il y a de la musique dans le spectacle, non?
1: Effectivement. Ouais. Donc, c'est une pratique qui est amenée par Hugo, qui est musicien.
2: Oui, ah. Du coup, c'est surtout par... Enfin, il y a un instrument qui est très présent, c'est la guitare. qui arrive.
0: Donc vous-même, vous jouez de la guitare,
2: ouais,
0: sur cette sur scène ou dans ce spectacle?
2: Pendant le spectacle, ouais, ouais. Et du coup, on utilise une pédale de boucle qui permet de boucler des pistes musicales. Et ça me permet de poser la guitare et d'ensuite aller faire de la danse.
0: Alors justement, on parle de guitare, donc si vous avez une formation de musicien, je suppose. Vous, Maël et Hugo, vous avez quelle, comment dirais-je, votre formation ou votre... Comment vous en êtes arrivé à...
2: Alors, pour la partie musicale, bon, j'ai pris des cours de guitare, mais c'est plutôt de la formation amateur un peu plus poussée, mais ça reste...
1: En autodidacte.
2: En autodidacte, tout à fait.
0: Tous les deux.
1: Et c'est une pratique qui nous est venue aussi pour le cirque. On a commencé en autodidacte, et puis on s'est formé un peu sur le tard par rapport à beaucoup d'artistes circassiens. À l'école, on a commencé par une formation à Acrobat Circus qui se passe en Savoie.
0: D'accord.
1: Et
0: vous avez une base.
1: Exactement. Et on a finalisé surtout sur 2 ans de formation à l'école de cirque du Salto à Alès.
0: D'accord. D'accord. Et l'instrument, c'est essentiellement vous qui le faites.
2: La guitare, ouais. Après, il y a des sons un petit peu intégrés. On a, du coup, c'est un spectacle qui parle beaucoup des vêtements. Et du coup,
0: on va en parler dans la deuxième partie. C'est comme ça. On est branché sur la guitare, c'est un bon lien pour parler de... Vous savez qu'on a une pause musicale au milieu de cette émission. Et vous avez choisi de passer pour nos auditeurs de André Mainviel, de Dames et d'Hommes. Déjà, il y a une parité.
1: Exactement, le titre nous a parlé.
0: Pourquoi ce choix alors?
2: Eh bien, comme on disait, le spectacle s'appelle Envoyer valser et c'est une valse. Voilà, de dame et d'homme, hein, ça parle un peu de soi déjà sur le titre. C'est très poétique et très doux comme musique et ça nous parlait bien de faire un petit...
0: Donc elle correspond à cette présentation de ce spectacle alors.
2: C'est ça.
0: Ouais. Mais par contre, cette musique n'est pas dans le spectacle.
2: Non, dans le spectacle, c'est que des musiques composées par nous.
1: Oui.
0: Bon, on écoute Envoyer valser, c'est ça?
1: Super.
2: On écoute de dame et d'homme.
0: De Dame et Dame, de André Mainviel.
2: C'est ça,
1: cette valse.
0: Et on se retrouve après.

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1: J'espère que ce morceau vous a plu. Je vous rappelle que c'était « De dame et d'homme » de André Mainviel. Et nous sommes sur Radio Alliance Plus dans l'émission « Paroles aux associations ». Je reçois Maëlle De Groot et Hugo Legendre, qui font partie de la compagnie Similaire, qui sont en somme les fondateurs. Et nous allons parler de leur spectacle qui leur a permis de ce projet d'avoir le troisième prix pour une égalité femmes-hommes dans le Gard pour 2024. Alors, Hugo ou Maëlle, ce projet Valser, Envoyer Valser, c'est quoi ?
2: Alors, du coup, c'est un projet qui...
1: C'est un spectacle,
2: c'est déjà. Ça part d'un spectacle, mais là, du coup, c'est un projet qui s'articule en trois temps, comme la valse.
1: Ah ben voilà. Alors, il y a la valse Alcatan de Brel aussi.
2: Il y a la valse Alcatan de Brel,
3: nous, on est sur les trois temps.
1: Pas encore.
2: Et effectivement, donc comme Maëlle en a parlé un petit peu tout à l'heure, on met en place dans un premier temps où on est dans les parcs, dans les jardins, dans les places publiques ou dans une cour d'école, un peu dans tous les endroits, dans tous les lieux de passage.
1: C'est vos décors.
2: C'est le décor du premier temps de ce projet où on interpelle les gens pour leur poser des questions ou deux questions. C'est comment ils ont choisi leur vêtement aujourd'hui et quel est leur rapport aux vêtements d'une manière un peu plus globale.
1: Et ça, c'est vous qui interpellez les spectateurs.
4: Voilà, donc ce premier temps, c'est plutôt même un micro-trottoir, un moment de rencontre avec nos potentiels futurs spectateurs pour le deuxième temps qui sera celui du spectacle. Et c'est un moyen d'échanger et de questionner. Et en fait, c'est un peu un sondage social pour nous de se rendre compte d'où en est la population.
1: Et c'est comme ça que votre spectacle commence alors, non ?
4: Eh ben, ces enregistrements sont ensuite diffusés.
1: C'est des enregistrements, d'accord.
4: Voilà, on échange avec les personnes qu'on croise et avec leur accord, on les enregistre. Mm-hmm. Et ces enregistrements sont ensuite diffusés pour certains durant le spectacle.
1: D'accord.
4: Qui se passera peut-être le lendemain, parce qu'il nous faut évidemment un petit temps de préparation, de montage de ces enregistrements. Et donc, le deuxième temps, c'est le temps du spectacle.
1: Oui.
4: Dans ce spectacle, donc, on est les deux protagonistes, Hugo et moi-même. Et donc, c'est l'histoire un peu d'une rencontre d'une femme et d'un homme, d'une rencontre en tout cas de leur avancée, de leur réflexion autour de leur carcan de genre. On est deux personnages qui sont à la base très genrés, une femme en jupe, un homme en costume.
2: L'homme mène la valse et la femme se fait mener.
4: Voilà.
1: Alors, c'est pas l'égalité homme-femme, ça.
2: On
4: pose le décor qui est celui actuel et les images que beaucoup ont dans la tête pour petit à petit le déconstruire. Et effectivement, ces deux personnages vont rencontrer des petites perturbations, des petits accidents qui vont faire qu'ils vont se questionner sur leurs habitudes vestimentaires, leurs habitudes de faire. Effectivement, donc, dans ce spectacle, la pratique principale du cirque, c'est les portées acrobatiques qu'on pratique tous les deux. Et en fait, d'où le nom de notre compagnie, c'est qu'on a des gabarits similaires. On fait à peu près la même taille, à peu près le même poids, ce qui nous permet d'interchanger et d'être tous les deux à la fois porteurs et porteuses et à la fois voltigeurs-voltigeuses.
1: Donc dans ce deuxième temps, c'est plutôt des acrobaties, c'est ça ?
4: Exactement, acrobaties, musique, théâtre. C'est même une forme spectacle qui va durer 40 minutes, qui a vraiment un temps défini, qui a une forme de spectacle classique. Le public est assis et on leur présente notre manière voir l'égalité.
1: En vous écoutant, curieusement, dans ce deuxième temps et le premier, en fait, vous aviez déjà... répondait déjà un peu au cahier des charges de ce concours.
2: C'est ça, c'est
1: d'où
2: le fait d'y répondre assez facilement, c'est que oui, on a remarqué que oui, on était déjà dans les clous, c'est ce qu'on faisait. Et effectivement, je rappuie un petit peu le fait de l'interchangeabilité de nos rôles dans les portées. Quand on s'est rencontrés, quand on a appris à se connaître, on faisait du cirque tous les deux, et on était tous les deux plutôt voltigeurs, donc la personne qui se fait porter. Et on avait envie de travailler ensemble, du coup on s'est dit qu'il fallait que quelqu'un porte, et on s'est rendu compte qu'on était l'un comme l'autre capable de le faire.
1: Et... Alors racontez-nous un peu comment cette rencontre est venue. Vous êtes comme ça, par l'école de cirque,
4: par le cirque, ça c'est sûr. On s'est rencontrés durant le confinement de novembre 2020.
1: Si je ne me trompe
4: pas. Alors voilà, ça n'a pas été le cas de tout le monde. Nous, ça a été fructifiant. Effectivement, on était au même endroit dans une école de cirque et ça nous a permis de nous rencontrer déjà humainement et puis physiquement par la pratique du cirque.
1: Et l'idée de faire ce spectacle, il vous est venu tous les deux ou...
2: Ouais, petit à petit. Et du coup, ça parlait de soi. Dans le cirque, ça a évolué petit à petit, mais c'est encore assez genré. Souvent, c'est un garçon très costaud qui porte une petite toute fine. Ben, nous, on ne correspond pas à ces codes-là.
1: Ces critères, oui. Alors, je reviens un petit moment sur le premier temps. Parler de population du territoire sur leur rapport aux vêtements. Ça veut dire quoi? C'est-à-dire que c'est la tenue vestimentaire qui vous entraîne à décider de...
2: On se rend compte que petit à petit, que tous les jours, on fait un choix, qu'on le veuille ou non, en s'habillant. Et nos vêtements disent quelque chose sur le genre et sur comment on se présente au reste du monde. Et on n'a pas le choix de faire un choix, même si c'est un non-choix, c'est un non-choix.
1: Et dans ce spectacle, vous voulez démontrer quoi alors par rapport à ça? Qu'il y a plutôt une égalité ou une...
2: On a surtout envie que ça questionne les gens, que les gens se rendent compte que tous les jours, on fait réellement un choix par rapport à ça.
4: Et qu'effectivement, on aimerait bien pouvoir... être libre, et effectivement, c'est une part beaucoup jugeante, de jugement. On a comme exemple la couleur rose, qui est quand même encore très...
1: Ça, c'est la pression de la société.
4: Et voilà, c'est ça. Et beaucoup n'en ont pas conscience. Et effectivement, il y a des hommes qui vont nous dire « Oui, je porte du rose ». Mais c'est encore quand même dans certains contextes et en se justifiant. Et voilà, il y a des choses qui ont encore beaucoup de poids, comme... fait de porter une jupe, à part les kilts, c'est encore très marginal. Et encore le kilt, c'est pas de la région.
1: Les pantalons, maintenant, qui veulent ressembler aux hommes, peut-être, non?
4: Donc, effectivement, il y a eu un grand combat autour du pantalon. Oui. Et ça nous intéresse, toute cette historique, et c'est pas rien. Je pense que beaucoup de femmes, et j'en fais partie, le portent sans se rendre compte de quelle...
1: Alors, vous montrez ça de manière humoristique, comment ça se passe?
4: Exactement.
1: J'imagine, il y a une critique, une satire de la... Non,
2: on est plutôt face à... Enfin, ces deux personnages qui, au départ, ne se posent pas vraiment de questions. Et c'est par des accidents qui arrivent au fur et à mesure que les questions leur viennent. Voilà, les vêtements s'interchangent par des accidents de portée et... Et puis les personnages se retrouvent bien ou gênés parfois.
4: On mélange un peu effectivement des moments plus poétiques à des moments drôles et on essaye de créer une ambiance conviviale autour de tout
1: Alors on n'a pas parlé du troisième temps.
4: Le troisième, il est aussi pour des cadres un peu particuliers et on s'est rendu compte qu'effectivement exposer notre manière de voir les choses c'était très intéressant mais qu'on avait envie de discuter à partir de toutes ces questions. Et donc, de créer des moments d'échange, de débat, et pourquoi pas, dans certains contextes, peut-être plus avec des enfants, des jeux, se faire toute une... On a donc toute une petite boîte à outils qui peut nous servir pour échanger autour de toutes ces problématiques de genre, de stéréotypes avec les publics.
1: Alors, on va en revenir matériellement. C'est un spectacle qui dure combien de temps?
2: Donc c'est un spectacle qui dure 40 minutes.
1: D'accord. Il est présenté, comment vous faites pour vous faire connaître?
2: On a un site internet que vous pouvez taper compagniesimilaires.com et vous tombez pile poil dessus.
1: Alors vous avez une boîte mail aussi, j'ai vu, compagnie.similaires@gmail.com.
2: C'est ça.
4: Exactement.
1: On peut parler des événements, non? Vous allez avoir des événements.
4: Oui, on présente une forme courte et un peu teaser de ce spectacle le 5 et 6 avril au cabaret de Champclauson, à Champclauson donc. Super événement, donc c'est au nord de la Grand Combe, au nord d'Alès encore.
1: D'accord.
4: C'est un événement très agréable où il y a un très bon repas qui est servi. En même temps, on voit des spectacles particulièrement de cirque.
1: Alors, vous avez d'autres projets pour vous présenter ailleurs ou on peut faire un appel à lieu ou...
4: En tout cas, effectivement, on va aussi présenter cette forme courte dans le cabaret que propose la Verrie d'Alès, qui est le pôle national cirque d'Alès. Et on aura une présentation du projet global à Saint-Sébastien-d'Aigrefeuille le 19 avril.
1: D'accord. Donc, tout ça, c'est plutôt au nord d'Alès.
4: Voilà.
1: D'accord.
2: c'est ça. Donc on aimerait bien jouer un peu plus
1: dans le sud du département,
2: c'est ça, enfin, par exemple. D'envahir le département.
1: Oui, ou aller vers les plages.
2: Ben, pourquoi pas. C'est vrai qu'on a, surtout avec le troisième temps, là, c'est pas mal destiné. On a l'envie d'aller dans les milieux scolaires ou extrascolaires, mais plutôt dans ce genre de groupe. Et du coup, c'est le public qu'on a envie de développer, qu'on a peu fait pour le moment, mais qu'on c'est vraiment dans les projets.
4: Mais effectivement, pour des mairies, des communes, tout est bienvenu et n'hésitez pas, excusez-moi, à nous contacter si le projet vous intéresse.
1: Donc, allez sur le site, et je pense que sur le site, vous avez tous les renseignements possibles sur ce spectacle.
4: Exactement, les précisions, un dossier, même une fiche technique, il y a vraiment tout ce qu'il faut pour se renseigner et ne pas hésiter à nous contacter.
1: On rappelle ce site ?
2: C'est compagniesimilaires.com.
1: Voilà, tout simplement.
2: Tout simplement. Voilà. Bon. Le premier lien.
1: Ben, Maëlle, merci, et Hugo aussi.
4: Merci
1: et
4: à vous.
1: Bonne chance hein, pour votre spectacle et vos spectacles, on espère. Et avec ce prix de 2000 euros, ça booste un peu quand même.
4: C'est ça, on va pouvoir faire avancer tout ça en espérant que ça évolue aussi pour les égalités femmes-hommes.
1: Ben merci à tous et à tous, je vous retrouve plus tard.
2: Merci.
1: Au revoir.
2: Au revoir.
4: Au revoir.
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